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1: Demain soir, ça risque de bouger pas mal sur la scène du Carré 150. La compagnie Virginie Brunel présente le spectacle de danse « Sans quoi nous crèverons ». Mercredi à 19h30, 5 interprètes sont sur scène dans une œuvre très physique qui parle notamment de solidarité, d'amour et d'une société en tension. C'est un spectacle qui est assez intense et contemporain qui sera présenté directement dans la salle Les Frères Lemaire. 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
6: 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Le nouveau député d'Arthabaska, l'érable, Tarek Enou, entend faire de la santé une priorité. Il veut notamment poursuivre la modernisation de l'Hôtel-Dieu d'Arthabaska et attirer davantage de médecins et d'infirmières dans la région. Tarek Enou se dit également favorable à une décentralisation des décisions en santé et à une réflexion sur la création d'une zone socio-sanitaire distincte pour le centre du Québec au sein de son parti. Le député sortant d'Arthabaska, l'érable, Alex Boissonneau, a été défait lundi soir. Après seulement un an à l'Assemblée nationale, le péquiste affirme avoir été surpris par le résultat, malgré des signes encourageants durant la campagne. Il n'écarte pas un éventuel retour en politique, laissant entendre que ce n'est peut-être qu'un au revoir. Le maire de Victoriaville, Vincent Bourassa, entend travailler avec le nouveau député d'Arthabaska, l'érable, Tarek Enou, pour faire avancer les dossiers de la ville. Il a aussi salué le travail d'Alex Boissonneau, avec qui il dit avoir eu une excellente collaboration au cours de la dernière année. Et maintenant, la météo dans la région ce soir et cette nuit, c'est nuageux ou dégagé selon le secteur et le minimum est de 1 degré avec risque de gel.
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3: Voici vos nouvelles Arsenal Média. Le nouveau député d'Arthabaska, l'érable, Tarek Enou, entend faire de la santé une priorité. Il veut notamment poursuivre la modernisation de l'Hôtel-Dieu d'Arthabaska et attirer davantage de médecins et d'infirmières dans la région. Tarek Enou se dit également favorable à une décentralisation des décisions en santé et à une réflexion sur la création d'une zone socio-sanitaire distincte pour le centre du Québec au sein de son parti. Le député sortant d'Arthabaska, l'érable, Alex Boissonneau, a été défait lundi soir. Après seulement un an à l'Assemblée nationale, le péquiste affirme avoir été surpris par le résultat, malgré des signes encourageants durant la campagne. Il n'écarte pas un éventuel retour en politique, laissant entendre que ce n'est peut-être qu'un au revoir. Le maire de Victoriaville, Vincent Bourassa, entend travailler avec le nouveau député d'Arthabaska, l'érable, Tarek Enou, pour faire avancer les dossiers de la ville. Il a aussi salué le travail d'Alex Boissonneau, avec qui il dit avoir eu une excellente collaboration au cours de la dernière année. Et maintenant, la météo dans la région ce soir et cette nuit, c'est nuageux ou dégagé selon le secteur et le minimum est de 1 degré avec risque de gel.
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Demain soir, ça risque de bouger pas mal sur la scène du Carré 150. 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C'est un spectacle qui est assez intense et contemporain qui sera présenté directement dans la salle Les Frères Lemaire. Donc, s'il y en a pas manqué, sans quoi nous crèverons, c'est demain, mercredi à 19h30 au Carré 150.

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4: Voici vos nouvelles, Arsenal Média. Le nouveau député d'Arthabaska, l'érable, Tarek Enou, entend faire de la santé une priorité. Il veut notamment poursuivre la modernisation de l'Hôtel-Dieu d'Arthabaska et attirer davantage de médecins et d'infirmières dans la région. Tarek Enou se dit également favorable à une décentralisation des décisions en santé et à une réflexion sur la création d'une zone socio-sanitaire distincte pour le centre du Québec au sein de son parti. Le député sortant d'Arthabaska, l'érable, Alex Boissonneau, a été défait lundi soir. Après seulement un an à l'Assemblée nationale, le péquiste affirme avoir été surpris par le résultat, malgré des signes encourageants durant la campagne. Il n'écarte pas un éventuel retour en politique, laissant entendre que ce n'est peut-être qu'un au revoir. Le maire de Victoriaville, Vincent Bourassa, entend travailler avec le nouveau député d'Arthabaska, l'érable, Tarek Enou, pour faire avancer les dossiers de la ville. Il a aussi salué le travail d'Alex Boissonneau, avec qui il dit avoir eu une excellente collaboration au cours de la dernière année. Et maintenant, la météo dans la région ce soir et cette nuit, c'est nuageux ou dégagé selon le secteur, et le minimum est de 1 degré avec risque de gel.
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2: Voici vos nouvelles, Arsenal Média. Le nouveau député d'Arthabaska, l'érable, Tarek Enou, entend faire de la santé une priorité. Il veut notamment poursuivre la modernisation de l'Hôtel-Dieu d'Arthabaska et attirer davantage de médecins et d'infirmières dans la région. Tarek Enou se dit également favorable à une décentralisation des décisions en santé et à une réflexion sur la création d'une zone socio-sanitaire distincte pour le centre du Québec au sein de son parti. Le député sortant d'Arthabaska, l'érable, Alex Boissonneau, a été défait lundi soir. Après seulement un an à l'Assemblée nationale, le péquiste affirme avoir été surpris par le résultat, malgré des signes encourageants durant la campagne. Il n'écarte pas un éventuel retour en politique, laissant entendre que ce n'est peut-être qu'un au revoir. Le maire de Victoriaville, Vincent Bourassa, entend travailler avec le nouveau député d'Arthabaska, l'érable, Tarek Enou, pour faire avancer les dossiers de la ville. Il a aussi salué le travail d'Alex Boissonneau, avec qui il dit avoir eu une excellente collaboration au cours de la dernière année. Et maintenant, la météo dans la région ce soir et cette nuit, c'est nuageux ou dégagé selon le secteur, et le minimum est de 1 degré avec risque de gel.
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1: Oh que c'est reparti la gang! Oh que oui! Troisième déjà de la semaine. J'espère que vous allez bien. 5h59. Tommy Coderre qui est avec vous derrière le micro pour On part ça de même sur les ondes de Viva. 14 degrés, c'est ce qu'on attend pour la journée, avec peut-être des éclaircies, mais ça devrait s'étendre là, pour une bonne partie aujourd'hui. Fait que je sais pas si on va avoir tant de soleil que ça. Ce soir, cette nuit, autour de 11 avec quelques petites averses, ce qui veut dire que demain aussi, il pleut et on ajoute à ça des orages. Par contre, ça s'est éclairci un petit peu pour vendredi, donc de vendredi à dimanche, du soleil quand même. Deux jours, puis mettons une soirée sur trois jours total avec le long week-end qui s'en vient, qui sera ensoleillé parce que oui, à partir de lundi le prochain, c'est le temps gris et la pluie qui se réinstalle. On est à 5 seulement ce matin, il fait froid. Je vous le dis tout de suite, quand on sort à l'extérieur, là, c'est comme un ouf. On mange notre mur, hein, comme on dirait en bon québécois. On s'en va en musique, justement, avec des artistes d'ici. Freds, Je veux, pour ouvrir le bal. Patrice Michaud, tout de suite après. Savannah Jade et Marie-Mé, pour la nouveauté musicale. Et puis après ça, on fait notre tour de l'actualité.

On y va pour notre tour de l'actualité ce matin, 6h07. Évidemment, on va parler de politique. Hein. C'est comme le gros sujet, puis ce sera le gros sujet pour un petit bout quand même. On s'entend avec les élections qui viennent tout juste de se finir. Je vous invite à lever le son, à être attentif, attentive. On y va. On va commencer par parler de Liquidation Marie. Connaissez-vous? Hein? C'est une chaîne qui grandit excessivement rapidement. En quelques mois, on a 6 nouveaux magasins qui ont fait leur apparition. La chaîne d'épicerie là, à Rabais, qui se veut être une chaîne de liquidation, mais qui grossit trop vite. Et ça fait en sorte que son système informatique là est déjà dépassé et ça va retarder une nouvelle qu'on avait annoncée pour 2026. Probablement que ça se fera pas d'ici la fin de l'année. La chaîne d'épicerie là comprend maintenant 11 succursales. C'est 15, pardon. On était à 11 en mai dernier. Les nouvelles acquisitions là font entre autres partie de Drummondville. On parle aussi de Granby, de Sorel-Tracy, de Vaudreuil-Dorion, de Sainte-Julie. Et Sainte-Julie, en fait, va suivre ce mois-ci. Ça devrait ouvrir là, dans les prochains jours. Et puis, on aura aussi Trois-Rivières là en novembre prochain. Puis, à chaque ouverture, il y a énormément de gens devant les portes. Ce qui confirme un peu que, bon, ça fonctionne au moins, cette chaîne-là. Hein. C'est pas une chaîne qui a peut-être des magasins qui vont fermer là dans les prochaines années, comme on a vu, mettons, avec Starbucks, entre autres, qui a fermé plusieurs succursales. Pour l'instant, tout semble indiquer que c'est une croissance qui est vraiment là justifiée, sauf que ça va pas assez vite du côté technique. Tu sais, le logiciel qui gère les caisses, mais aussi l'inventaire puis les commandes des succursales tient pas le rythme parce que ça va trop vite. Puis là, on n'a pas la capacité en fait de faire rouler tout ça. D'ailleurs, la fondatrice qui s'appelle Marie-Ève Breton là a mentionné que le système, tu sais, convenait pour 6, 7, 8 magasins. Là, on est rendu à 11, bientôt 15. On n'est pas capable de suivre. Et ce qui fait en sorte que la vente en ligne là qui était annoncée sera juste pas possible pour l'instant. Elle dit, tu sais, juste changer ce système-là et tout ça, ça va coûter $1 million. Mais tu sais, rendu là, je pense que ça doit être compté dans l'agrandissement puis dans l'expansion de l'entreprise. Là. C'est quelque chose d'assez crucial. On va s'entendre là-dessus. On va parler de l'histoire terrible d'un petit garçon qui s'est fait rouler dessus par un autobus. Il y a un chauffeur d'autobus là qui a roulé sur un élève de maternelle. Ça lui a causé des séquelles pour le restant de ses jours. Je vais les nommer un petit peu plus tard. Vous allez voir, c'est épouvantable. Puis il s'en tire finalement avec une contravention de $1000. C'est tout. C'est 1000$ pour avoir roulé sur un enfant et c'était vraiment de sa faute. Vous allez voir les détails là, de tout ça. Le chauffeur qui s'est même pas excusé, ça s'est passé là en janvier de cette année. Puis, en fait, les parents ont vu leur enfant passer sous l'autobus. L'autobus, sur des vidéos, parce que ça a été filmé avec la caméra d'un voisin, on voit l'autobus bouger, là, comme si, tu sais, il y avait une bosse en dessous des roues, là, carrément. Puis, le chauffeur s'est jamais arrêté. Il est reparti. Il est revenu une couple de minutes plus tard. Puis quand il a constaté la scène, il a juste dit aux parents d'appeler la police. Puis il est reparti. C'est juste ça qui s'est passé. Puis maintenant, on lui dit « paye 1000$, puis merci, bonsoir. » C'est épouvantable. L'enfant a frôlé la mort, et ça, c'est l'opinion des médecins. C'est pas moi qui invente ça là, ce matin. Il y a les roues là, qui lui ont fracturé le bassin, causé des lésions à une artère et aux voies urinaires aussi. Il y a eu des multiples fractures à une jambe, puis il a même dû se faire installer une plaque de métal. Il est resté dans le coma pendant 3 jours. Il a été hospitalisé pendant des mois. Depuis, il n'est pas retourné à l'école. Puis sa famille pleure à tous les jours de la situation. Et le chauffeur s'en tire avec $1000 d'amende. Merci, bonsoir. C'est épouvantable. Puis, tu sais, quand je dis que c'est un peu de la faute du chauffeur, là, ils ont installé maintenant devant les autobus une espèce de bras qui se déplie pour garder une distance responsable, raisonnable pour les enfants qui passent devant l'autobus quand ils débarquent, tu sais, qui doivent traverser la rue pour qu'on puisse les voir. Parce que un autobus, c'est haut, c'est élevé. Puis avec le devant, tu sais, en avant de l'autobus, des fois, on les voit pas, les enfants qui passent trop proches parce que, bon, c'est juste pas dans le champ de vision. C'est un angle mort là, de ce genre de véhicule-là. Puis il sert à ça, le bras. Il n'a pas été déployé à ce moment-là. 4 enfants qui sont débarqués. Il y en a 3 qui ont eu le temps de passer. Le 4e, malheureusement, non. Puis il s'en tire avec $1000 d'amende. Je pense que vous pouvez entendre dans mon ton de voix que je trouve ça aberrant. Mais bon, c'est pas moi qui fais la loi, ça a l'air.
On y va avec maintenant un petit peu de politique. Évidemment, faut faire le tour de tout ça. Le gouvernement de Paul Saint-Pierre Plamondon là, qui veut collaborer avec les autres partis politiques, s'attaquer aux problèmes qui sont considérés comme étant urgents. Parce que, bon, on n'a pas de référendum en vue pour l'instant là, pour la souveraineté. Là. Ça, ça va venir plus tard. C'était dans sa promesse électorale. Il a dit que tant que l'administration Trump était à la tête des États-Unis, il n'y aurait aucun référendum. Ce qui lui laisse le temps en masse de se concentrer là, sur des sujets chauds, évidemment, ici. Il veut promettre là, d'abolir la taxe de vente sur les biens usagés, de baisser les taxes sur l'essence, de mettre sur pied aussi une équipe de négociation et de défense des intérêts du Québec dans le cadre de la guerre tarifaire avec Donald Trump. On veut militer aussi là, pour d'autres gros sujets de la société. Et évidemment, il va devoir collaborer avec les autres partis parce que c'est un gouvernement minoritaire, je le rappelle. Puis il dit, tu sais, avec l'engagement qu'on a pris de ne pas organiser de référendum pour l'instant, on a plus de temps et plus de ressources là, pour se concentrer sur ces sujets-là. Et c'est ce qui est à l'agenda. Je trouve que c'est quand même un bon départ. On verra ce que ça va donner ensuite. Parlant toujours de politique, on a Christine Fréchette qui a décidé là, de se retirer en fait de la tête de son parti politique. Je rappelle que la CAQ n'a remporté aucun siège à l'issue des élections. C'est un revirement total. C'est un résultat auquel je m'attendais vraiment pas. Elle dit que bon, le parti là va devoir entamer une reconstruction dans le contexte d'un gouvernement minoritaire, puis se préparer aux prochaines élections et tout ça si on veut renaître de nos cendres un petit peu. Donc, elle se retire là de la chefferie tout simplement. On va finir tout ça avec un petit peu de politique internationale. On a Donald Trump qui veut pas payer pour ses pubs politiques qui sont considérées comme de la propagande par beaucoup de partisans, mais aussi beaucoup d'opposition, hein, de politiciens dans l'opposition. Trump qui a dit que bon, l'argent public a été utilisé pour financer ses publicités. Il veut pas la rembourser. Puis ça enfreint là, des politiques et des lois aux États-Unis. C'est épouvantable. Si ça se passait ici au Québec, c'est sûr et certain que ça ferait les manchettes et tout le monde ne ferait que parler de ça. Message qui a été publié là, lundi sur le réseau True Social dans lequel le président américain s'engage à financer ses clips télévisés avec son propre argent ou celui d'un fonds pro-Trump, ne fait pas référence à un remboursement. C'est ce qui a été précisé par un responsable là, américain. Le républicain avait été accusé là, de propagande, comme je l'ai dit, et de messages en fait qui sont illégaux. Puis je rappelle qu'on est à quelques semaines là, d'élections là, législatives qui sont assez cruciales pour les États-Unis. Je rentrerai pas dans les détails, on en a déjà parlé maintes et maintes fois, mais bon. C'est une petite vidéo dans laquelle Donald Trump apparaît dans un clip en noir et blanc, puis bon, il mentionne aussi qu'il va s'en prendre là aux va-t-en-guerre, aux communistes, aux mondialistes, donc c'est très, très politique, mais ça a de l'air, selon la Maison-Blanche, que c'était pour but pédagogique et patriotique. Je pense pas que ça passerait encore une fois ici, mais qu'est-ce que vous voulez? C'est ça, hein? C'est ça qui se passe là-bas. On retourne en musique. On a LMDS avec La Belle Histoire. Ça va nous rafraîchir un petit peu les méninges, nous remettre un petit sourire sur le visage parce que oui, c'est gris à l'extérieur. C'est encore très, très sombre ce matin. C'est froid aussi, mais on risque d'avoir quand même un beau week-end. Un week-end de 3 jours. Puis je pense que juste ça, c'est motivant. Ludovic Bourgeois avec Desert Song. Ça s'en vient tout de suite après. Bougez pas. Écoutez, on part ça de même. À vivant.

0: 6h22 minutes, déjà la première demi-heure qui va se terminer là dans les prochains instants. On va faire le tour de la météo et des informations locales avant de retourner en musique. On a Taylor Shaw avec Kiss Goodnight qui s'en vient, Fuzo aussi avec Coffee et on va parler de Paramount, Warner Brothers. Vous les connaissez, c'est les géants des films américains. Ben les deux vont disparaître. Ouais, on va s'en reparler dans pas trop long. Toujours à Viva.
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3: Bonjour, ici Claude Marquis, voici vos actualités. Le nouveau député d'Arthabasca, l'érable, Tarek Enoud, entend faire de la santé une priorité. Il veut notamment poursuivre la modernisation de l'Hôtel-Dieu d'Arthabasca à Victoriaville et attirer davantage de médecins et d'infirmières dans la région. Tarek Enoud se dit également favorable à une décentralisation des décisions en santé et à une réflexion sur la création d'une zone socio-sanitaire distincte pour le centre du Québec par son parti.
4: Absolument. C'est sûr qu'avec l'élection de Dr. Karim Ayoubi, notre porte-parole au niveau de la santé, et encore plus maintenant avec le Dr. Langlois de Nicolet Bécancourt, et justement le fait que Dr. Langlois est voisin à nous, on va pouvoir vraiment travailler sur ces enjeux-là.
3: Par ailleurs, il assure vouloir représenter tous les citoyens, y compris ceux qui n'ont pas voté pour lui. Le député sortant d'Arthabasca l'érable, Alex Boissonneau, a été défait lundi soir. Malgré sa déception, il demeure optimiste quant à l'avenir du Parti québécois, qu'il estime porteur d'un vent de changement. Après seulement un an à l'Assemblée nationale, le péquiste affirme avoir été surpris par le résultat malgré des signes encourageants durant la campagne. Il n'écarte pas un éventuel retour en politique, laissant entendre que ce n'est peut-être qu'un au revoir. Et le maire de Victoriaville, Vincent Bourassa, entend travailler avec le nouveau député d'Arthabasca l'érable, Tarek Enoud, pour faire avancer les dossiers de la ville. Il a aussi salué le travail d'Alex Boissonneau, avec qui il dit avoir eu une excellente collaboration au cours de la dernière année. C'est ce qui complète vos informations. 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
6: Comme je l'ai dit hier, Victo, on est vraiment rentré dans la suite de journées grises de la semaine. Aujourd'hui, possibilité d'averse à 30%, maximum de 14 ce matin. C'est frisquet, je vous conseille très fortement un petit manteau. Ce soir, cette nuit, des averses autour de 11 degrés parce que oui, demain, il pleut. Et là, on ajoute à tout ça finalement des orages aussi possibles avec un 15 degrés au maximum seulement. Par contre, pour vendredi, ça s'est éclairci un petit peu, des alternances soleil-nuages maintenant. Samedi, 100% soleil et dimanche aussi, 21 degrés.
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6: 6h29 minutes. Hey, je veux savoir, est-ce que vous avez déjà vos activités prévues pour le week-end? Pour de vrai. Tu sais, question de peut-être changer le mien ou ajuster justement mes activités et tout ça. Parce que 3 jours comme ça, ça arrive pas si souvent que ça. Puis là, on va en avoir 2 belles journées, dont un dimanche à 21. On peut pas passer à côté de ça. Fouzo, Coffee, ça joue dans quelques instants. Taylor Shaw avec Kiss Goodnight aussi, comme je vous l'ai promis, il y a pas si longtemps que ça. Puis après ça, on va parler de cinéma. Moi, je suis un grand cinéphile, grand amateur de tout ce qui est production, que ce soit des longs-métrages, des courts-métrages, des films à grand budget ou des films un peu plus bollywoodiens. J'écoute de tout, puis j'aime ça. Tu sais, des soirées de films mauvais, là. Oui, comptez-moi dans les présents sur place. Bref, on va parler de cinéma, parce que là, il y a 2 géants américains qui vont disparaître. Du jour au lendemain, comme ça. Paramount et Warner Bros. Qui vont, pouf, plus être dans le décor. Est-ce que c'est totalement vrai? Est-ce que c'est pas un petit peu joué sur les mots? Peut-être un peu. Bref, on s'en rejase. Fouzo, Coffee, ça joue à l'instant. Restez là. Non, pas ça de même. Toujours. À Viva. Bon mercredi.

Est-ce que vous êtes le genre de personne à aller relativement souvent au cinéma? Honnêtement, moi, oui. Mais je vais être transparent. Depuis que j'ai un petit garçon, beaucoup moins. J'ai moins le temps, je prends moins le temps aussi de le faire, mais bon, je suis un grand cinéphile, j'aime tout ce qui sort, peu importe le style. Je vous dirais que j'ai vraiment moins d'intérêt envers les films d'horreur qui sont juste de la violence pour de la violence puis du gore pour du gore. Ça m'attire vraiment, vraiment moins. Mais si il y a un aspect psychologique derrière ça, dans l'histoire, tu sais, là, je suis vraiment plus intéressé. Tu sais, mettons, Le Silence des Agneaux, incroyable à cause de l'histoire, pas nécessairement à cause des scènes qui sont un peu plus dégueulasses. Bref, pourquoi je vous parle de films ce matin? Parce qu'on a Paramount qui a fait l'acquisition de Warner Brothers. Et ça, c'est quelque chose qui traîne depuis un peu plus d'un an, là. Puis les deux vont disparaître. C'est assez bizarre dit de même, mais en gros, ce que je veux dire, c'est que les deux groupes américains vont fusionner et va être rebaptisé Skydance. C'est une grosse ambition, là, cette nouvelle compagnie-là, avec ce nouveau nom-là, entre guillemets, parce que, bon, Paramount s'appelait déjà le nom complet, le Paramount Skydance. On a juste enlevé la première partie, là. On a les deux propriétaires de l'entreprise qui ont précisé que les studios respectifs des deux géants, là, vont continuer de s'appeler Warner Brothers et Paramount, mais le nom de l'entreprise, ça va être vraiment juste Skydance. Si je veux vous faire, mettons, une comparaison avec quelque chose qu'on entend relativement souvent, dites-vous que c'est comme si Facebook venait d'acheter Instagram puis qu'ils ont décidé d'appeler l'entreprise Meta. C'est à peu près ça, c'est pas ce qui s'est passé là, de ce côté-là, mais tu sais, juste pour vous faire, mettons, un arbre pour que vous compreniez mieux ce matin ce qui se passe, c'est ça. Quand même, c'est un gros contrat, là, on s'entend, là, pour financer l'opération, Paramount va devoir là, lever à peu près 52 milliards de dollars de dettes. C'est un montant colossal, on s'entend, là, puis ça va s'ajouter à celle de Warner Brothers aussi, qui était aussi très importante, d'à peu près 32 milliards aussi. Puis, bon, on s'est battu pour avoir cette acquisition-là, là, parce que on avait d'autres intéressés, entre autres Netflix, qui avait fait une grosse offre en réponse justement à Paramount. Puis ce qu'il faut faire attention en fait avec ces grosses fusions-là, là, puis ce qui avait retenu vraiment beaucoup, beaucoup l'attention des gens, c'est que si tous les gros studios comme ça fusionnent, ben c'est eux qui vont gérer le prix. Ça va devenir une espèce de monopole, puis c'est là où, mettons, des abonnements ou juste aller voir les films puis les productions, ça va coûter de plus en plus cher. Puis qui va les arrêter? Il n'y a pas de compétiteur pour pallier à ça. T'sais, on pourra pas dire « Parfait, je vous boude, je vais aller voir tel film qui me coûte moins cher parce que bon le studio, eux autres, ils ont pas monté leur prix. » Si t'sais, on continue d'acquérir tout ça, les plus petits studios, puis juste créer une grosse entité, ben ça va devenir un monopole. Puis des monopoles, c'est pas une bonne affaire en général dans la vie. Que bon, c'était ça le gros enjeu de cette acquisition-là, là, pour vous faire une histoire courte avec un dossier vraiment très compliqué. Mais ça apporte aussi beaucoup d'opportunités. Parce qu'on s'entend que le studio là, qui a été acquéri était propriétaire de grosses franchises, entre autres Transformers, Harry Potter aussi. Donc, est-ce qu'il va y avoir des nouveaux films d'Harry Potter, de Transformers et d'autres grosses franchises de même? Possiblement. T'sais, on parle aussi de Star Trek, de Mission Impossible. Je pourrais en nommer vraiment, vraiment beaucoup, là. Mais si vous voulez voir les listes complètes, ça se trouve en ligne. Quand on avait parlé là, il y a à peu près un an de ça, je vous en avais nommé plein de noms là, dans le genre. Fait que, ouais, c'est un gros dossier qui se règle. J'ai hâte de voir ce que ça va donner, honnêtement, ce nouveau studio-là qui va s'appeler encore une fois Skydance. Est-ce que ça va changer l'introduction au début quand on écoute un film au cinéma? T'sais, peut-être, on verra ce que ça va donner, mais je pense que c'est une bonne chose. Maintenant, j'espère que je vais pas regretter mes mots dans le futur. Olivier Dion, avec Sortir de l'ombre en musique, tout de suite après, Alyosha Schneider pour Ensemble à Vivant.

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1: Après Olivier Dion comme ça, qu'est-ce qu'on pourrait vous offrir ce matin? Ben, je vais vous le dire. Je vous donne un aperçu de ce qui s'en vient dans les 10 prochaines. France d'amour avec Je n'irai pas ailleurs. Francis de Grandpré aussi avec Si j'avais su. Et d'ailleurs, son nouvel album est sorti depuis une couple de jours, là. Depuis 5 jours. Vous devriez aller écouter ça. C'est excellent. Cœur de pirate aussi avec Caval. Tout ça, ça s'en vient toujours dans On part ça de même pour terminer notre première heure ensemble. Après ça, il nous en reste 1:45. Puis demain, déjà jeudi. On s'approche du long week-end, la gang, mine de rien, là.
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0: Je n'irai pas ailleurs. France d'amour qu'on vient d'entendre à l'instant. Hey, déjà la première heure qui se termine à 6:59. On a évidemment l'actualité nationale qui s'en vient dans les prochains instants. Et puis, on va aussi parler météo. Donc, restez là pour le début de la prochaine heure. Amy Winehouse avec Rehab, Taylor Swift avec I Knew It, I Knew You. Toujours à Viva.
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5: Bon mercredi, c'est Louis-Philippe Arnoy-Harel. La chef de la coalition Avenir Québec, Christine Fréchette, a annoncé hier qu'elle quitte son poste au lendemain de la cuisante défaite du parti aux élections provinciales. La CAQ, qui détenait 90 sièges au moment de la dissolution de l'Assemblée nationale, a été complètement rayée de la carte. Christine Fréchette a déclaré en conférence de presse à Québec être fière de son bilan et être plus convaincue que jamais de la pertinence d'avoir une troisième voie. Elle croit que la CAQ peut survivre malgré les résultats désastreux du scrutin. Elle espère que son parcours inspirera d'autres femmes à faire le saut en politique. Par ailleurs, Paul Saint-Pierre Plamondon voit déjà une ouverture avec Ottawa. Le premier ministre désigné du Québec affirme que son premier échange avec le premier ministre fédéral Mark Carney a permis de cerner quelques dossiers où un dialogue est possible. M. Saint-Pierre Plamondon dit notamment vouloir explorer une collaboration fédérale en itinérance, alors qu'il promet de réduire de moitié le nombre de personnes sans-abri en 4 ans. Le chef péquiste veut débloquer un budget spécial pour l'itinérance dans les 100 premiers jours de son mandat avant l'arrivée du temps froid. Et encore, les figures de proue du mouvement en faveur de la séparation de l'Alberta se réjouissent de l'élection de Paul Saint-Pierre Plamondon. Selon Jeff Rath, la victoire électorale de M. Saint-Pierre Plamondon pourrait modifier la dynamique politique du Canada. Le 19 octobre, les Albertains se prononceront pour savoir s'ils souhaitent rester au sein du Canada ou organiser un deuxième référendum contraignant sur la sortie du Canada. Et l'administration fédérale de l'aviation des États-Unis mène une enquête après qu'un avion de Delta Airlines a effleuré un appareil d'Air Canada hier à l'aéroport international.

0: de Los Angeles. L'agence de l'aviation civile précise que l'incident s'est produit vers 10h30 heure locale, alors que l'avion de Delta roulait sur le tarmac en vue de son décollage. Un porte-parole d'Air Canada précise qu'aucun blessé n'est à déplorer. C'est ce qui complète vos actualités Arsenal Média. Passez une bonne journée sur nos ondes.
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0: ça de même.
1: Et c'est reparti notre deuxième heure ensemble. J'ai baissé un petit peu trop la musique. On peut la laisser quand même là. Hein? 7h04 à l'instant. Tommy Coderre qui est avec vous. Comment ça va la gang? Hein? Déjà la troisième de la semaine. On dirait que j'ai vraiment beaucoup d'énergie ce matin. Et pourtant, je suis rentré à la job tellement fatigué. Ça arrive. Hein? C'était une nuit assez difficile avec le petit à la maison. Mais on se relève tout ça. Puis je vous le dis... Après, une fois que la fatigue du matin est passée, c'est tout le temps ces journées-là où j'ai l'impression que j'ai le plus de fun. Fait que ça se peut que ça soit drôle dans la prochaine heure. 14 au maximum pour aujourd'hui. On est à 6 seulement ce matin. C'est assez frisquet. Possibilité d'averse autour de 30 degrés avec de la pluie là, définitivement dans la nuit, autour de 11 seulement. Demain, jeudi, c'est la journée la plus grise de la semaine. On parle toujours d'averse, mais on ajoute à ça là, à des orages avec un 15 au maximum pour vendredi. Ça s'est embelli et ça, c'est encourageant quand même pour notre vendredi soir. Alternance soleil-nuages, 12 degrés, même température samedi, mais là, c'est du soleil seulement. Puis du soleil, on va en avoir aussi dimanche, finalement, où on annonçait peut-être de la pluie. Finalement, c'est que du soleil et 21 degrés. C'est une journée d'été, ça n'a pas de bon sens. Malheureusement, pour le long week-end, samedi, c'est bel et bien de la pluie, par contre. On y va avec une star international, qui d'ailleurs est retourné au sommet du Billboard Hot 100, Taylor Swift, avec la version premium de luxe de son dernier album, et qui a déclassé malheureusement quelqu'un d'autre. De qui on va parler? Non, pas trop long, vous allez voir, c'est une descente aux enfers pour cet album-là qui... Honnêtement, quand il est sorti, je m'attendais à ce que ce soit un gros succès, puis finalement, oh, peut-être que pas, hein. Et on va aussi se gâter là juste avant Taylor Swift à l'instant avec Amy Winehouse qui aurait probablement sorti beaucoup de numéro 1 si malheureusement elle nous avait pas quitté là si jeune. On écoute Rehab à l'instant, toujours à Viva.

Hippala, on vient d'entendre Taylor Swift avec I Knew It, I Knew You, hit qui est sorti là, pour un film, on s'entend, pour Histoire de jouets. Par contre, elle a sorti un nouvel album juste avant ça, qui est revenu au sommet du Billboard Hot 100 parce qu'elle vient de sortir la version deluxe. Puis dès que Taylor Swift sort quelque chose, ça devient numéro un, c'est quasiment instantané. On va parler d'une autre numéro un qui, elle, a pas tenu longtemps. Tu sais, on a Ella Langley qui est restée 24 semaines, au sommet du Billboard Hot 100. Miley Cyrus, elle, pour son album, OK, pour le Billboard 2000, a duré une semaine. C'est Bass Persuade, qui est le dernier album là, de Miley, qui était numéro un quand est sorti la semaine passée, puis cette semaine, c'est terminé. Ça a duré une semaine. Et on n'est pas juste tombé numéro 2 ou numéro 3 ou peu importe. Prenez un chiffre dans votre tête là, pour le Billboard 2000. Dites-vous à peu près vers quoi on est tombé. Tu sais, moi, mettons, on m'aurait demandé ça ce matin. Je me serais dit, bon, on me demande pas ça pour rien. Peut-être que, tu sais, c'est genre 25, 30, 40 à la limite. Non. On est passé de numéro 1 à 157. C'est le plus gros, la plus grosse descente là, du premier, de la première place jusqu'à les bas-fonds du Billboard, de toute l'histoire de la charte pour une artiste féminine. C'est assez hallucinant. D'autres grosses descentes comme ça, on a Madonna avec Madame X qui était tombée de numéro 1 à numéro 77 en 2019. On s'entend qu'on est loin des chiffres de Miley. Sinon, on a aussi Céline Dion qui avait fait une grosse descente comme ça, là, d'ailleurs. Donc, ça peut arriver à n'importe qui, puis ça veut pas dire que c'est une mauvaise artiste. Loin de là, il y a plein de chansons de Miley que j'adore, mais définitivement, son album a moins pogné que ce qu'on pensait. T'sais, moi, honnêtement, quand j'ai entendu dire qu'il y avait un nouvel album de Miley qui s'en venait, j'étais comme, bon, ça va être encore rempli de succès, ça va être encore la grosse affaire. Puis d'ailleurs, Miley, c'est plus Miley Cyrus. Hein? Sur les réseaux sociaux et tout ça, il n'y a plus de nom de famille. C'est juste Miley maintenant. De toute façon, on la reconnaît en étant Miley. Fait que ça veut dire que tout ce qu'elle a fait pour se détacher d'Anna Montana, ça a fonctionné. Elle a fait des bonnes choses. Il y a des choses qui ont moins bien fonctionné, comme son dernier album. Fait que, c'est ça, c'est un petit pépin, mais hey, si Céline Dion, puis si Madonna, puis si toutes les autres artistes qui ont descendu comme ça là, dans le Billboard ont réussi à remonter, ben j'ai aucune crainte là, pour Miley. Est-ce que vous avez aimé son dernier album? Est-ce que vous l'avez écouté ou vous étiez passé à côté? Honnêtement, textez-moi ce matin. Je suis quand même curieux d'avoir votre opinion là, sur les derniers hits de Miley Cyrus. Kain avec Mexico. On l'écoute à l'instant. Les Respectables s'en viennent aussi avec Amalgame. Toujours à Viva.

0: Les respectables avec Amalgame qu'on vient d'entendre. Toujours dans On part ça de même. J'espère que vous allez bien ce matin, la gang. Hein? Déjà 7h24 minutes à l'instant. On y va évidemment avec les informations locales. Tour de la météo comme à toutes les demi-heures d'ici les 5 prochaines minutes à peu près. Après ça, de la musique, parce que c'est un show musical le matin, donc on aura Qu'est-ce que tu dirais des deux frères, Andy Grammer aussi, avec Don't Give Up on Me. On va aussi vous présenter un extrait d'une chronique qui s'est passée dans l'émission du Retour à la maison, parce qu'il y a plein de chroniqueurs qui passent pendant toute la semaine, donc je vous donne un aperçu de ça ressemble à quoi quand on revient à la maison sur les ondes de Viva. Bougez pas!
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11: Bonjour, ici Claude Marquis. Voici vos actualités. Le nouveau député d'Arthabasca, l'érable, Tarek Enoud, entend faire de la santé une priorité. Il veut notamment poursuivre la modernisation de l'Hôtel-Dieu d'Arthabasca à Victoriaville et attirer davantage de médecins et d'infirmières dans la région. Tarek Enoud se dit également favorable à une décentralisation des décisions en santé et à une réflexion sur la création d'une zone socio-sanitaire distincte pour le centre du Québec par son parti.
12: Absolument. C'est sûr qu'avec l'élection de Dr. Karim El-Ayoubi, notre porte-parole au niveau de la santé, et encore plus maintenant avec le Dr. Langlois de Nicolas Bécancourt, et justement le fait que Dr. Langlois est voisin à nous, on va pouvoir vraiment travailler sur ces enjeux-là.
11: Par ailleurs, il assure vouloir représenter tous les citoyens, y compris ceux qui n'ont pas voté pour lui. Le député sortant d'Arthabasca l'érable, Alex Boissonneau, a été défait lundi soir. Malgré sa déception, il demeure optimiste quant à l'avenir du Parti québécois, qu'il estime porteur d'un vent de changement. Après seulement un an à l'Assemblée nationale, le péquiste affirme avoir été surpris par le résultat.

0: résultats malgré des signes encourageants durant la campagne. Il n'écarte pas un éventuel retour en politique, laissant entendre que ce n'est peut-être qu'un au revoir. Et le maire de Victoriaville, Vincent Bourassa, entend travailler avec le nouveau député d'Arthabasca l'Érable, Tarek Inoud, pour faire avancer les dossiers de la ville. Il a aussi salué le travail d'Alex Boissonneau, avec qui il dit avoir eu une excellente collaboration au cours de la dernière année. C'est ce qui complète vos informations. 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
2: On était supposé rentrer là dans une suite de 3 journées grises et finalement ça s'est éclairci un petit peu. Fait que je pense que c'est quand même des bonnes nouvelles là que j'ai pour vous côté météo ce matin. 14 aujourd'hui, c'est ce qui est attendu ce matin. C'est beaucoup plus froid que ça. Traînez-vous un petit manteau puis peut-être même une petite tuque. 30% de possibilité d'averse aujourd'hui. Ce soir, cette nuit, autour de 11 degrés avec de la pluie bel et bien parce que demain il pleut et il y aura peut-être aussi des orages. Vendredi, alternance soleil-nuages et dimanche et samedi, du soleil.
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2: 7h30 minutes la gang. J'espère que vous allez bien. À tous ceux et celles qui viennent d'arriver, on est en plein milieu de la semaine, ok? La gang, on lâche pas puis on a un beau week-end qui s'en vient, comme je viens de le mentionner. Dans quelques minutes, vous allez entendre un extrait de Viva la Casa, qui est l'émission du retour à la maison entre 16 et 18 heures. C'est avec Pat Langlois, Pat qui reçoit plein de chroniqueurs, de chroniqueuses pendant toute la semaine. Il fait des belles entrevues, là, des belles échanges d'informations là comme ça avec ce beau monde-là. Et dans quelques instants, ben je vous en fais jouer un extrait de 5 minutes. Okay? C'est à peu près la moitié, mettons, de leur sujet ensemble. Ils parlent avec Audrey Turgeon qui lui donne des petits conseils. Puis vous allez voir, c'est sur un sujet qui va finir par nous toucher toute la gang. C'est sûr et certain qu'on va passer par là, mais si on se fait proposer de le faire pour quelqu'un, faut y penser à deux fois. Je reste vague, ça s'en vient dans les prochaines, tout de suite après les deux frères avec Qu'est-ce que tu dirais? Et on y retourne avec Andy Grammer, Don't Give Up on Me, toujours à Viva. Bon matin!

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1: D'argent comme à tous les mardis vers 17h10 avec Audrey Turgeon, CPA. Allô Audrey!
2: Salut, ça va bien?
1: Ça va bien, merci toi-même.
2: Oui, merci.
1: Ben, je suis content de te retrouver parce qu'on va parler de quelque chose qui va tous nous concerner d'une façon ou d'une autre. Et c'est parti d'une étude sur laquelle je suis tombé cette semaine. C'est une étude auprès de 3000 Canadiens qui révélait que 76% des gens accepteraient d'être liquidateurs testamentaires d'un proche, mais sans nécessairement comprendre tout ce que ce rôle-là implique. Et j'imagine qu'on dit tous oui, ben parce qu'on veut être sympathique, mais c'est pas nécessairement évident, ce rôle-là.
2: Ben non. Puis toi, est-ce que tu sais concrètement c'est quoi?
1: Je sais que j'en ai, parce que j'ai un testament. Et donc, je sais, à l'époque, je pense même qu'on appelait ça des exécuteurs testamentaires.
2: Oui, exactement, c'est l'ancien terme.
1: OK, donc je suis vieux. personne ne m'a jamais demandé d'être le leur, quoique je suis peut-être impliqué dans les successions
2: peut-être,
1: de mes parents.
2: Peut-être, mais tu ne le sais pas. Non, mais des fois, on ne sait pas toujours qu'on l'est. Fait qu'on va pouvoir parler de ça aujourd'hui. Concrètement, c'est quoi? Ben, tu sais, c'est pas juste de lire un testament, de distribuer de l'argent aux héritiers. Il y a quand même plusieurs responsabilités qui viennent avec ça, plusieurs étapes administratives également, dont notamment de rechercher le testament au besoin, le faire vérifier, retrouver les héritiers, les contacter, informer les gouvernements, les institutions financières, ouvrir un compte bancaire au nom de la succession, dresser l'inventaire de tous les biens, payer les dettes, produire les déclarations d'impôts. Ben, comme on voit, là, c'est plusieurs responsabilités là, qui viennent avec ça.
1: Et si 76% des Canadiens, c'est peut-être votre cas à la maison, si on accepterait de faire ça, serais-tu d'accord à dire qu'on a souvent tendance à sous-estimer le travail qui vient avec la job?
2: Oui, parce que je pense qu'on n'est pas vraiment renseigné sur tout ça qui vient avec. Puis, tu sais, spontanément, on a envie de dire oui, tu sais, on aime la personne. Je veux dire, on veut rendre service à cette personne-là, mais on pense pas à toutes les démarches qui viennent avec. Tu sais, c'est normal. Puis quand toutes ces démarches-là finalement arrivent, puis que on est nous-mêmes dans une période de deuil, puis on doit s'occuper de tout ça, puis en même temps, on a besoin de comprendre la situation financière de la personne, mais là, cette personne-là est plus là, dans le fond, pour répondre à nos questions. Fait que c'est sûr que ça vient compliquer la tâche, là.
1: C'est une job qui peut quand même prendre beaucoup de temps, là, tu sais, c'est des heures qu'on doit mettre, et c'est sûr que, tu sais, ça va peut-être en plus s'étaler sur plusieurs semaines, parce qu'il y a des choses qui se passent pas du jour au lendemain. Combien de temps est-ce que tu penses que ça peut prendre tout ce travail-là d'être liquidateur?
2: C'est sûr, ça dépend de la complexité de la situation financière de la personne. Est-ce qu'elle a 5 comptes ouverts dans plusieurs institutions financières? Est-ce qu'elle a une entreprise? Est-ce qu'elle a beaucoup de dettes un peu partout? Hein, c'est sûr que plus c'est simple, plus ça va être rapide, là.
1: Et est-ce que c'est un rôle qui, des fois, peut être rémunéré?
2: Oui, ça peut être rémunéré, exactement. Si la personne n'est pas héritière, ça peut être rémunéré.
1: OK. Ça peut ou ça l'est? Ouais. Comment ça fonctionne?
2: Non, ça ne l'est pas nécessairement, là. Est-ce que si la personne est héritière, ben, elle n'est pas rémunérée? Fait qu'on, dans le fond, fait que c'est ça.
1: Et donc, si, disons, on va faire un exemple concret, là. Ouais. C'est mes parents, un jour, et donc je suis liquidateur testamentaire, je suis, j'espère, dans leur bonne grâce et héritier, et donc c'est un travail pas rémunéré. Si, par contre, moi, de mon côté, j'ai peut-être mis mon comptable comme liquidateur testamentaire, est-ce que ça fait en sorte qu'automatiquement, il va être payé par la succession ou faudrait que je l'aie mis dans mon testament?
2: Là, écoute, je sais pas tout les petits détails qui viennent avec, mais il y a un montant là, qui est prévu si la personne n'est pas héritière pour être rémunérée justement pour le temps qu'elle va mettre là-dedans.
1: Et c'est fou parce que tu sais, ça démontre toutes les questions que j'ai là. J'ai même pas une feuille, c'est les questions qui viennent automatiquement en tête. Et c'est sûr qu'on en a plein, donc il faut regarder ça avant d'accepter. Est-ce qu'on est obligé d'accepter si par exemple mon meilleur ami m'en a jamais parlé, il décède et là j'apprends que je suis liquidateur, c'est comme je suis pogné avec ça?
2: Bien, généralement, non, on n'est pas obligé d'accepter. Okay. Le Code civil prévoit qu'une personne n'est pas tenue d'accepter la charge de liquidateur, sauf si elle est le seul héritier. Okay. Dans ce cas-là, elle est obligée de l'être. Sinon, comme tu parlais de ton comptable tantôt, j'imagine qu'il n'est pas héritier, donc il pourrait refuser ce rôle-là.
1: On se connaît depuis si longtemps, par contre.
2: Donc, je pense que c'est quand même bien de parler de ça à la personne à qui on va le demander avant, sachant que la personne peut le refuser. Je pense que c'est bien qu'on sache un peu à quoi s'attendre puis que la personne concernée également sache à quoi s'attendre.
1: Je trouve que c'est tellement fascinant, surtout avec ces chiffres-là, que tu sais, la grande majorité des gens diraient oui. Et clairement, je pense qu'on n'est pas plusieurs à savoir dans quoi on s'embarque. Je veux que tu restes avec nous, Audrey, parce que dans un instant, on va faire l'envers de la médaille, parce que là, on vient de parler de la personne qui hérite de la responsabilité, mais tu sais, si on faisait l'exercice à l'envers, si quelque chose nous arrive à nous demain, est-ce que notre liquidateur ou votre liquidateur saurait par où commencer?

0: Il y a quelques instants, on a entendu une chronique, un extrait de ce qui se passe avec Pat Langlois dans Viva la Casa. C'est le retour à la maison de 16 à 18 à tous les jours. Il reçoit des chroniqueurs, des chroniqueuses. Là, c'était Audrey Turgeon pour parler de succession et tout ça. Je vous ai mis la première extrait de cette chronique-là. Si vous voulez l'entendre au grand complet, ben il va falloir tout simplement aller sur le site internet de la station. Et puis, Pat qui reçoit là des chroniqueurs, des chroniqueuses, comme je l'ai dit, toute la semaine. Fait que dans le retour à la maison tantôt, ben j'espère que vous serez là sur les ondes de Viva. C'était JF Posé en musique et on y retourne hein, parce qu'il nous en reste en masse d'ici la fin de l'heure. Coetzol et Ella Langley pour leur dernière Jaded qui est excellente. Pour de vrai, gros coup de cœur de mon côté. Laetitia Jimenez aussi avec une autre grosse nouveauté hein, de l'année, Destinos et les vilains pingouins qui nous ramènent un petit peu en arrière vers les belles années toujours à Viva.
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0: On est en studio avec Louis-Philippe Arnoirel parce que le bulletin d'information national s'en vient. LP, comment ça va ce matin?
1: Ça va bien, pis toi?
0: Pas pire. Côté météo, ça s'est amélioré un petit peu. Je pense que pour de vrai, on va pouvoir en profiter pendant la fin de semaine.
1: Ah ouais, c'est vrai?
0: T'as-tu déjà des plans pour le long week-end?
1: Non, mais après la semaine d'élection là, qu'on a eu et tout ça, là, je l'envisage là, de peut-être la prendre, la couler lousse ou d'aller à quelque part, passer 3 jours à l'extérieur.
0: Okay. Là, faire vraiment beaucoup de choses.
1: Non, mais pas entre deux. Soit rien faire ou soit rien faire ailleurs.
0: Qu'on va voir. Je comprends. 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
1: Ah ouais. Hey, c'est toujours à 50% ça, je pense.
0: Toujours. Tout le temps.
1: Exact.
0: Hey, bulletin d'information nationale qui s'en vient. Tu nous parles de quoi ce matin?
1: Grosse nouvelle hier. Finalement, on sait que Christine Fréchette, là, de l'équipe Christine Fréchette Coalition Avenir Québec, avait dit le soir des élections qu'elle restait en poste, qu'elle croyait, qu'elle voulait continuer à travailler et tout ça. Ouais. Finalement, l'avenue se passe. On prend un autre chemin. Finalement, ça a été annoncé hier là en après-midi. Mm-hmm. Donc Christine Fréchette qui quitte la direction de la Coalition Avenir Québec. On en parle dans quelques instants.
0: Comme l'impression qui vont changer de nom pour autre chose que équipe Christine Fréchette.
1: Ça...
0: Un feeling. Je sais pas pourquoi.
1: Ou il garde.
0: ça serait une décision. Écoute, c'est possible. Merci LP. Plus de détails à venir sur ça et d'autres actualités dans votre bulletin dans quelques instants. Après ça, on parle météo ensemble. Puis on y retourne avec Dua Lipa, Houdini, toujours à Viva.
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5: Bon mercredi, c'est Louis-Philippe Arnoy-Harel. La chef de la coalition Avenir Québec, Christine Fréchette, a annoncé hier qu'elle quitte son poste au lendemain de la cuisante défaite du parti aux élections provinciales. La CAQ, qui détenait 90 sièges au moment de la dissolution de l'Assemblée nationale, a été complètement rayée de la carte. Christine Fréchette a déclaré en conférence de presse à Québec être fière de son bilan et être plus convaincue que jamais de la pertinence d'avoir une troisième voie. Elle croit que la CAQ peut survivre malgré les résultats désastreux du scrutin. Elle espère que son parcours inspirera d'autres femmes à faire le saut en politique. Par ailleurs, Paul Saint-Pierre Plamondon voit déjà une ouverture avec Ottawa. Le premier ministre désigné du Québec affirme que son premier échange avec le premier ministre fédéral Mark Carney a permis de cerner quelques dossiers où un dialogue est possible. M. Saint-Pierre Plamondon dit notamment vouloir explorer une collaboration fédérale en itinérance, alors qu'il promet de réduire de moitié le nombre de personnes sans-abri en 4 ans. Le chef péquiste veut débloquer un budget spécial pour l'itinérance dans les 100 premiers jours de son mandat avant l'arrivée du temps froid. Et encore, les figures de proue du mouvement en faveur de la séparation de l'Alberta se réjouissent de l'élection de Paul Saint-Pierre Plamondon. Selon Jeff Rath, la victoire électorale de M. Saint-Pierre Plamondon pourrait modifier la dynamique politique du Canada. Le 19 octobre, les Albertains se prononceront pour savoir s'ils souhaitent rester au sein du Canada ou organiser un deuxième référendum contraignant sur la sortie du Canada. Et l'administration fédérale de l'aviation des États-Unis mène une enquête après qu'un avion de Delta Airlines a effleuré un appareil d'Air Canada hier à l'aéroport international de Los Angeles. L'agence de l'aviation civile précise que l'incident s'est produit vers 10h30 heure locale, alors que l'avion de Delta roulait sur le tarmac en vue de son décollage. Un porte-parole d'Air Canada précise qu'aucun blessé n'est à déplorer. C'est ce qui complète vos actualités Arsenal Media. Passez une bonne journée sur nos ondes.
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1: C'est reparti, 8h08, notre dernière heure qui commence avec un léger retard, puis on n'a pas trop de temps à perdre, hein? Je vais passer à travers la météo avec vous ce matin, puis après ça, on retourne en musique tout de suite, parce qu'après ça, on a une petite entrevue. Ouais, je garde le suspense pour quelques secondes, je vous en reparle après la météo. 14 pour aujourd'hui, possibilité d'averse à 30%, donc ce sera possiblement gris là pour une bonne partie de la journée. D'ailleurs, ce soir, cette nuit, il pleut, définitif, avec 11 degrés au minimum. Pour demain, jeudi, on parle de 15 degrés, avec quelques petites averses et des orages aussi à prévoir. C'est la journée pas belle de la semaine. Vendredi, alternant soleil-nuage, on parle plus de pluie pour vendredi. Ça, c'est la bonne nouvelle. 12 degrés, on fait un copier-coller pour samedi, mais seulement du soleil. Puis parlant de soleil, dimanche, 21, ensoleillé. Ça n'a pas de bon sens. En plein milieu comme ça du week-end. Parce que oui, oubliez pas que lundi, ça fait partie du long week-end pour l'Action de grâce. Donc, on en profite le plus possible. Parlant d'en profiter en musique, Houdini, Dua Lipa, question de bien se réveiller, danser un petit peu. Puis tout de suite après, restez là, c'est un rendez-vous parce qu'on va parler avec Jérémy Plante ce matin. C'est le chanteur et un des membres actifs du Blue Ridge Band qui ont gagné une grosse affaire. Je vous en dis pas plus. Restez là, ça s'en vient à Viva.

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1: Je vous souhaite un excellent réveil. Tommy Coderre qui est toujours avec vous sur les ondes de Viva. Et on est rejoint au téléphone ce matin par Jérémy Plante du Blue Ridge Band. Comment ça va?
2: Hey, salut, ça va super bien, toi aussi?
1: Ça va super bien. Hey, grosse affaire pour vous autres, les gars, hein? Quand même, vous avez gagné un prix important, c'est le prix Top of Country. Est-ce que vous l'aviez vu venir?
2: Yes, hey, c'est toutes les deux semaines qu'on vient de passer, je t'avouerais, c'est assez irréel. Si on l'avait vu venir, non, pas en tout, même quand ils ont dit notre nom, hein, je te dirais que j'y croyais pas encore, puis ça a duré toute la semaine, puis même la semaine d'après, de me dire comme je peux pas croire que ça vient d'arriver. Tout le long de cette compétition-là, on était vraiment les underdogs, là. Donc ceux qui avaient comme le moins de chance, ceux que les gens connaissaient moins. Pour ceux qui n'ont aucune idée c'est quoi Top of the Country, c'est grosso modo le plus gros concours au Québec. Au Canada. Dans les dernières années, il y a eu des Josh Ross qui ont fait partie de ça. Il y a eu Tyler Joe Miller qui a gagné. Josh Ross n'avait pas gagné il y a 2-3 ans. Mais tu vois ça avec la carrière aujourd'hui qu'il a. Il est rendu un des la plus grande coqueluche country du Canada. Puis même, il fait une grande carrière aux États-Unis aussi. Donc, c'est le genre de programme / concours qui change la vie des artistes. Parce que l'industrie au complet regarde ce concours-là, regarde qui gagne. Puis tu sais, mettons, la finale est à Saskatoon pendant les CCMAs, les Canadian Country Music Awards. Puis tu sais, toute l'industrie était là. Tous les grands artistes, les labels, les maisons de disques, les agents, tout le monde regardait ça. Puis au Canada, c'est broadcasté, donc c'est live à la TV sur CTV.
1: C'est malade.
2: Donc c'est gros, là. C'est énorme pour l'Ouest canadien. Un peu moins connu au Québec, mais quand même, ça fait des vagues un peu partout dans le pays.
1: Ben c'est sûr. Puis
2: pour nous autres, c'est complètement malade. Puis dans la même journée, en fait, le mercredi, on a appris qu'on avait notre première nomination à la disque aussi pour album anglophone de l'année. Donc tout que des semaines, je te dis.
1: C'est ça, c'est fou, ça arrête pas. Puis en plus de ça, ça vient avec une quand même grosse bourse. Savez-vous déjà ce que vous allez faire avec?
2: Oui, donc on a réussi à gagner 25 000 $. C'est un beau gros chèque qu'on a eu bien du fun à ramener au Québec avec ça. Avec 25 000, écoute, on a beaucoup de projets pour les prochaines années, puis même on veut continuer à aller faire des tours en Nashville, donc c'est sûr que pour les voyages, pour tout ça, c'est ça coûte aller là. Sinon, on n'a jamais vraiment pris la chance de lancer une chanson au Canada. Puis ça, les gens se rendent pas compte de tous les frais que ça l'amène. Fait que oui, t'as le côté marketing, t'as le côté créer la chanson, écrire tout ça. Mais une fois que la chanson est prête, tu dois ce qu'on appelle traquer la chanson. Donc au Québec, mettons, traquer une chanson, ça peut passer entre 1 500 à 2 500 $, mettons. Mais quand tu es rendu au Canada, on parle de plus de entre 5 et 10 000 $ la chanson. Puis ça t'assure pas que ta chanson va passer à la radio, tu sais. Donc c'est des investissements à mettre sur chaque tune. Fait que s'il y en a une qui passe pas, mais là tu passes à la prochaine, ben c'est rendu à 10 puis 15 000.
1: Ah, c'est
2: donc
1: fou,
2: ça monte vite, là. 25 000 quand tu rentres dans les grosses ligues majeures. Plus ça coûte cher, donc plus que 25 000, ça passe vite.
1: Mais en même temps...
2: on a plein de projets. On veut grossir le show aussi l'année prochaine pour la tournée 2027. Donc, il y a plein de plans.
1: C'est ça, parce qu'en même temps, c'est une porte d'entrée. Là, parce qu'au Québec, je veux dire, vous avez déjà fait l'assaut, vous avez déjà fait Saint-Tite. La prochaine étape, c'est-tu justement, mettons, la conquête du Canada, des États-Unis?
2: Ça fait déjà un bon 2-3 ans qu'on vise Canada, tout en gardant un peu notre pied ici. Vu qu'on vient ici, on veut pas délaisser Québec non plus. On veut pas que les gens disent bon encore un band qui est anglophone qui s'en va ailleurs. T'sais, on est des Canadiens français pour les faire de l'aide pour rester ici. Puis on fait des versions francophones. Puis on continue. Ça reste quand même que le 3/4 des shows au Canada est au Québec. Puis ça, le monde, c'est souvent on l'oublie parce qu'on dit ah, le Canada c'est énorme, mais le 3/4 des shows au pays, ils sont dans notre province ici. Tu sais, il y a pas autant de shows partout ailleurs. C'est sûr qu'on travaille depuis 2-3 ans puis on veut s'affirmer encore là, mais gagner Top of the Country, c'est comme le saut que l'industrie canadienne nous donne pour dire comme hey, on vous attend, on est là, on accepte cette benne là, on vous encourage, on croit en votre produit. Fait que ce qui est vraiment une énorme tape dans le dos de l'industrie musicale pour nous. Donc oui, clairement, le Canada, c'est dans la prochaine année, là, c'est là. Donc la conquête, on l'a déjà commencé.
1: C'est déjà entamé, ouais.
2: Mais c'est juste de continuer à taper sur le clou puis de se placer une bonne chanson dans les charts canadiennes. Ensuite, ben logiquement, le plan, c'était les États-Unis. Mais je t'avouerais qu'on s'est fait ouvrir des portes plus au niveau Angleterre, Australie.
1: Ah ouais?
2: Puis, étonnamment, c'est plus accessible pour nous autres que les États-Unis. Parce que les États-Unis, c'est vraiment la foire aux lions, là. Puis il y a tellement de monde qui vont là. Ouais. Il y a tellement de compétition. Tu sais, ici, mettons, Matlang est énorme. Ben, aux États-Unis, il y en a 150 des Matlang, tu sais.
1: Ouais, c'est ça.
2: C'est rendu que le niveau est tellement compacté que des fois c'est plus facile ou c'est mieux pour une carrière d'aller ailleurs puis finir par les États-Unis, je te dirais.
1: Puis tu sais, c'est gros ici le country, mais on n'est pas au niveau des États-Unis pour l'instant, quoique c'est en train de grossir quand même. D'ailleurs, on va parler un petit peu de vos hits, tu sais, Chasing Sunsets, Le Rush, Une autre histoire, plus récemment, votre dernier single, Loving You Is Easy. C'est quoi les plans, mettons, côté musical? Est-ce que vous êtes en train de peaufiner quelque chose, préparer un petit quelque chose pour l'année prochaine?
2: On est toujours en train de travailler. On est des gars qui, mettons, on a sorti le dernier album, High On You, en septembre dernier. Donc, ouais. Pas cette année, l'autre d'avant. Puis, mettons, la semaine après le lancement d'album, on était déjà en studio en train de réécrire d'autres chansons. Donc, on compose
1: bon,
2: tout
1: ça.
2: Le temps. Des fois, c'est pas nécessairement pour nous autres. Des fois, c'est pour d'autres personnes aussi. Mais, tu sais, on continue toujours à écrire. Puis là, présentement, avec la victoire, ça change un peu nos plans pour 2027. On enligne notre mire ailleurs, sur le Canada aussi. Donc là, on veut vraiment sortir la meilleure chanson qu'on a écrite de notre vie.
1: Ouais.
2: Là, on écrit. On fait des collaborations avec des gens. Ça nous a donné l'opportunité de collaborer avec des J.D. Golson, des Reckless,
1: ouais.
2: D'avoir des numéros de téléphone qu'on pensait jamais avoir. Donc là, on a comme plein de munitions qui viennent de nous arriver dans les mains. Là, le but, c'est quelle balle on va tirer en premier. Fait que là, on a décidé un peu de prendre un pas arrière, prendre notre temps, quelques mois. Puis je te dirais que la prochaine chanson devrait sortir autour de janvier, février. Puis on essaye que ce soit la meilleure chose qu'on a toujours écrit de notre vie. Là. Fait que on prend notre temps. Chaque chanson va être très importante. Le but est de faire un top 10 canadien. Donc oui, on veut la sortir au Québec, mais on veut que ça fasse plus loin que ça. Puis même, justement, l'envoyer en Australie, l'envoyer en Angleterre. Donc mettons, je vais te dire, le plan de travail est un peu différent de ce qu'on a fait jusqu'à maintenant. On va pas se dépêcher à sortir un album dans les prochaines années.
1: OK. Fait que là, moi, d'ici janvier, février, je m'attends au plus gros hit que vous avez jamais sorti. C'est ça que tu m'as dit ce matin.
2: C'est ça. C'est ce qu'on essaye de faire. Ça, c'est le plan.
1: C'est bon. Hey, merci, Jérémy, d'avoir pris le temps de nous jaser ce matin. Puis bonne continuité. J'attends vos prochains hits.
2: Merci beaucoup. Bonne journée.
1: Salut.
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1: 8h22 minutes, Gabriel Fredette avec le bon choix, gros hit de l'année. Pour vrai, 2026, côté musical, c'est hallucinant, on n'a vraiment pas à se plaindre. Les informations locales, tour de la météo, c'est ce qui s'en vient dans vos prochains instants, puis on perdra pas trop de temps parce que on a quand même un gros 20-25 minutes restant là, assez chargé ce matin. Restez là. Non, on part ça de même.
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4: Bonjour, ici Claude Marquis. Voici vos actualités. Le nouveau député d'Arthabasca, l'érable, Tarek Enoud, entend faire de la santé une priorité. Il veut notamment poursuivre la modernisation de l'Hôtel-Dieu d'Arthabasca à Victoriaville et attirer davantage de médecins et d'infirmières dans la région. Tarek Enoud se dit également favorable à une décentralisation des décisions en santé et à une réflexion sur la création d'une zone socio-sanitaire distincte pour le centre du Québec par son parti.
5: Absolument. C'est sûr qu'avec l'élection de Dr. Karim Ayoubi, notre porte-parole au niveau de la santé, et encore plus maintenant avec le Dr. Langlois de Nicolas Bécancourt, et justement le fait que Dr. Langlois est voisin à nous, on va pouvoir vraiment travailler sur ces enjeux-là.
4: Par ailleurs, il assure vouloir représenter tous les citoyens, y compris ceux qui n'ont pas voté pour lui. Le député sortant d'Arthabasca l'érable, Alex Boissonneau, a été défait lundi soir. Malgré sa déception, il demeure optimiste quant à l'avenir du Parti québécois, qu'il estime porteur d'un vent de changement. Après seulement un an à l'Assemblée nationale, le péquiste affirme avoir été surpris par le résultat malgré des signes encourageants durant la campagne. Il n'écarte pas un éventuel retour en politique, laissant entendre que ce n'est peut-être qu'un au revoir. Et le maire de Victoriaville, Vincent Bourassa, entend travailler avec le nouveau député d'Arthabasca l'érable, Tarek Enoud, pour faire avancer les dossiers de la ville. Il a aussi salué le travail d'Alex Boissonneau, avec qui il dit avoir eu une excellente collaboration au cours de la dernière année. C'est ce qui complète vos informations. 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
7: Dernier petit tour de la météo ensemble ce matin, Victo, puis je vous le dis, c'est des bonnes nouvelles en général. Peut-être pas pour aujourd'hui puis demain, mais vous allez voir sur le long terme, je pense que ça va vous plaire. 30% de possibilités d'averses aujourd'hui pendant pas mal toute la journée avec des bonnes rafales de vent là ce matin. Et d'ailleurs, il fait froid là présentement, donc peut-être se traîner un petit manteau, un coupe-vent au moins ou quelque chose pour se garder au chaud. 14 au maximum, ce soir, cette nuit, autour de 11 avec de la pluie qui va continuer là pendant toute la nuit parce que demain, il pleut et il y aura peut-être aussi des orages, 15 au maximum. Pour vendredi, finalement, ça s'est éclairci un petit peu. Par contre, ça, on va le prendre. Alternance soleil-nuages autour de 12. On garde la même température là, pour samedi, sauf que c'est 100% soleil. Et dimanche, mais qu'est-ce qui se passe? Journée d'été qui apparaît comme ça, en plein milieu de nulle part, 21 au maximum, avec du soleil. Par contre, à partir de lundi, ça redevient gris et ça redevient pluvieux. Donc, on en profite du début de notre long week-end.
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7: C'est l'heure, c'est là. Depuis hier, j'ai des gens qui me textent avant même que j'en parle. Je trouve ça spécial, mais c'est correct, parfait, vous êtes au courant. Il y a le concours pour gagner une paire de billets pour aller voir Bobby Bazzini au carré 150. Et c'est maintenant qu'il faut me texter. Bobby Bazzini, c'est tout. Avec votre nom, si possible. Question que je sache à qui je parle pour pouvoir faire un ou une gagnante là, d'ici vendredi prochain. À tous les matins où vous me textez Bobby Bazzini, vous avez une chance de plus de gagner pour le tirage de vendredi. Fait que si vous m'avez texté trois fois au courant de la semaine, ben c'est trois chances de participer. Et après ça, ben 4, 5, etc. Vous avez compris le concept. Restez là dans quelques instants. On va parler avec Jamison Barbeau de La Volte Face qui vient nous parler de leur tirage annuel. Ça pourrait vous faire gagner pas mal d'argent ou un très, très beau prix pour pas si cher. Puis en plus de ça, vous donner pour une très bonne cause. Donc plus de détails à venir. Tout de suite après Olivia Dean avec Men I Need. D'ici la fin de l'émission, on a Zach Chico et Benjamin aussi qui s'en viennent avec Good Time et Chaim avec Victoire, toujours dans Parson même.

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1: Je vous souhaite encore un excellent réveil, toujours dans On part ça de même sur les ondes de Viva, Tommy Coderre qui vous parle. Et avec moi en studio, Jamison Barbeau, qui est responsable clinique à La Volte-Face. Bon matin!
2: Bon matin!
1: Hey, avant toute chose, est-ce que tu voudrais juste nous rappeler un peu, en fait, ça consiste en quoi La Volte-Face?
2: La Volte-Face, en fait, c'est une maison d'aide et d'hébergement pour les femmes et les enfants qui sont victimes de violences conjugales.
1: OK. Puis là, en fait, ce matin, on se rend compte parce que vous avez présentement, je pense que c'est déjà commencé, votre 9e édition du tirage annuel. Ça consiste en quoi, en fait?
2: Oui, on a déjà commencé à vendre des billets. Donc, c'est la 9e édition, notre tirage annuel. On vend des billets. On en a environ 4 500 là, en vente au coût de 10 $. Okay. Il va y avoir une soirée bénéfice le 3 décembre pour le tirage officiel là, des 15 prix. Environ 20 000 $ en prix à gagner.
1: Ah, quand même!
2: Quand même! C'est intéressant. Puis, il y a des super de beaux prix là-dedans, là, dont un crédit voyage de 3 000 $.
1: Ah, OK! Fait que ça vaut quand même...
2: C'est quand même intéressant, là. Les chances sont bonnes aussi.
1: Exactement. Oui, parce que 4 500, tu sais... C'est un bon chiffre, je veux dire, pour un tirage comme celui-là, mais ça laisse les chances à tout le monde. Là.
2: Le ratio est pas pire, c'est intéressant.
1: Exactement. Là, évidemment, dans le cadre de votre service et tout ça, j'imagine que vous avez des points de vente pour se procurer ces billets-là?
2: Oui, exactement. On a 6 points de vente. On en a 2 à Plessisville, 4 à Victo. Par exemple, le Chaussure Pop à Plessis, Aléa Café, le Azur Centre Beauté, Fleuriste Beauchêne, Éphémère Resto Bar, Écono Lunettes, Victoriaville.
1: OK. Puis si les gens qui nous écoutent là, ont pas retenu, mettons, les points de vente, j'imagine que sur les réseaux sociaux, vous partagez ça un peu?
2: Oui, on peut tout retrouver sur notre page Facebook. Il y a vraiment beaucoup de publications. On en met souvent. Fait que toutes les informations sont sur Facebook.
1: OK. Puis l'argent qui va être récolté par ce tirage-là, en fait, concrètement, tu sais, ça va servir à quoi pour vous?
2: Qu'est-ce qui est le fun du tirage annuel, c'est que les fonds sont vraiment concrets. On vise à bâtir une deuxième ressource, donc une maison de deuxième étage.
1: Wow.
2: C'est hyper concret là, comme façon d'aider. C'est vraiment une nouvelle ressource. Une maison de deuxième étage, c'est des unités locatives, comme un bloc appartement, pour les femmes et les enfants victimes de violences post-séparation.
1: OK. Puis, je veux dire, ce projet-là, est-ce que c'est sur plusieurs années? Est-ce que ça s'en vient prochainement? Est-ce que vous avez une idée, mettons, de quand est-ce que ça va se mettre sur pied?
2: On n'a pas une idée très, très fixe. C'est vraiment en construction. Il y a beaucoup de choses à faire. Okay. Puis, il y a beaucoup de fonds à aller chercher. Donc, ouais. C'est ça, l'importance du tirage annuel. On a besoin de ces fonds-là. On a besoin de la communauté pour arriver à la faire cette deuxième ressource-là. Ça va prendre toute la communauté avec nous pour la faire.
1: C'est sûr, c'est sûr. Puis là, je veux dire, il y a le tirage, mais... J'imagine qu'on peut juste faire des dons aussi comme ça. Est-ce qu'il y a moyen de vous contacter pour faire ces dons-là?
2: Oui, vous pouvez appeler directement là, à La Volte-Face, la ligne d'écoute 24 heures sur 24, 7 jours sur 7, donc dans le 795-3444. Pour toute information, on est ouvert toujours. Il y a toujours quelqu'un qui répond. Donc, on peut faire les dons là, directement sur notre site Internet.
1: OK. Puis, le numéro que tu viens de donner, c'est une ligne d'écoute plus que pour vous contacter pour faire des dons. C'est par ce numéro-là que les gens passent s'ils ont besoin de vos services, c'est ça?
2: Oui, c'est la porte d'entrée pour tout à La Volte-Face. Okay. C'est vraiment une ligne d'écoute, c'est un service essentiel. On peut appeler si on se questionne sur notre relation. Il y a toujours quelqu'un qui répond, même si c'est un dimanche à 3 heures du matin.
1: Ouais.
2: C'est vraiment la porte d'entrée pour toutes les questions en tant que victime, de proche, de professionnel. Vraiment, c'est une ligne qui est anonyme, confidentielle, sécuritaire.
1: Puis si... Là, je pose la question parce que je le sais pas, là. Si on est, mettons, dans une position où on pense que quelqu'un dans notre entourage aurait besoin de vos services, est-ce que nous, on peut téléphoner ou faut essayer de convaincre l'autre de le faire?
2: On peut téléphoner en tant que proche, puis c'est souffrant d'être proche de quelqu'un qui vit de la violence. T'sais, on a de l'impuissance, on a de la frustration. Donc, en tant que proche, on peut appeler, puis on peut recevoir des services. Mais vraiment, nous, on privilégie de parler aussi avec la femme qui est victime, les enfants victimes, ouais. Pour pouvoir donner les services, pour connaître leur perspective de la situation, selon elles, leur vécu. Là.
1: Je comprends. Puis, pour les gens qui nous écoutent là, présentement, si vous êtes dans une position où vous pouvez pas, justement, appeler présentement, mais vous voulez réavoir accès à ce numéro-là et tout ça, j'imagine que ça se trouve sur vos réseaux sociaux. Sinon, moi, après ça, cette entrevue-là qu'on fait présentement va se retrouver là, sur le site Internet de la station. Fait que les ressources sont là. Le numéro est disponible. Puis, facile à trouver. Merci d'avoir pris le temps de nous parler ce matin.
2: Ben, merci beaucoup à toi.

C'est une autre matinée qui se termine à l'instant, Victo. J'espère que vous avez passé un beau temps avec moi. Donc, on passe ça de même. Tommy Coderre qui est derrière le micro et qui vous donne rendez-vous demain. Demain, dès 6h pour déjà la quatrième de la semaine. Après ça, il nous reste notre vendredi. Puis on a un long week-end de 3 jours. Oh! Dites-vous qu'il en reste moins à la semaine que ce qu'on va avoir pendant le week-end. Moi, c'est de même que je le vois, puis c'est encourageant. Zach Chico, Benjamin avec Good Times, ça joue à l'instant, toujours dans On part ça de même. Et puis après ça, ben c'est Viva l'avant-midi avec Diane Simard pour les 3 prochaines. À demain, tout le monde! 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

très réveillée pour vous parler, entre autres, cet avant-midi, des tendances qui vont envahir nos garde-robes pour 2027. Parce que là, avec la Fashion Week, on voit ce qui circule, on voit ce qui sera in. Alors là, on va faire un résumé de tout ça pour s'aider un peu à aligner notre magasinage. Ça reste qu'il faut toujours être confortable dans ce qu'on porte. Mais on peut s'inspirer un peu des tendances. C'est pas mauvais. Puis là, je regardais ça, je me disais, ah, tu vois, ça,

maillot de Stromae, pomme et Coldplay, ça marche cette sauce-là sur ma meilleure ennemie dans Viva l'avant-midi. Ce qui fonctionne également, c'est Salvar qui va mettre le party dans place tantôt. Ariane Moffat va nous amener faire un petit tour à Montréal. Et là, pour tout de suite, c'est un chanteur qui nous a annoncé sa venue au Canada dans le cadre de sa présente tournée en 2027. Harry Styles, on ne se peut plus. Alors, il sera de passage à Toronto au Stade Rogers les 7 et 8 mai 2027. Et puis, ce sont

les Backstreet Boys qui vont réchauffer la place, ça a l'air, à Harry Styles aussi. Hein? Quelques semaines avant, le groupe débarque, je vous rappelle, au Stade Rogers de Toronto. Les Backstreet Boys seront là en février. Le billet, d'ailleurs, sera en vente à partir de vendredi. Mais pour Harry Styles, ça a l'air que c'est tout qu'un spectacle qu'il donne dans le cadre de sa tournée Together, Together. Et là, ben, il s'invite avec Sign of the Times à Viva. 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

Dans les prochaines secondes, ce sont deux grands de la chanson qui s'invitent en duo et j'ai nommé David Bowie avec Freddie Mercury, deux grands de la chanson qui...

0: qui vient à peine de nous dévoiler son quatrième album, hein, Dolbo Mistassini, depuis le 18 septembre dernier. Et là, elle s'associe à la disque cette année parce qu'elle est ambassadrice du tout premier vote des écoles. Alors, la disque a dévoilé une importante nouveauté là, il y a à peine quelques jours dans le cadre de son projet La disque à l'école. Donc, les élèves du primaire et du secondaire auront la chance de faire entendre leur voix grâce au tout premier vote des écoles qui va permettre d'élire une chanson coup de cœur des jeunes du Québec. Alors, du 13 au 29 octobre, le personnel enseignant qui va être inscrit au projet sera invité à découvrir et à faire découvrir à leurs élèves une sélection d'artistes qui sont en nomination au Gala de la Disque 2026 et vont pouvoir participer à un vote. Et là, après cette démarche-là, il y a une chanson qui sera couronnée coup de cœur des jeunes du Québec. Elle sera dévoilée durant la semaine de toutes les musiques. C'est un projet vraiment le fun et la Trousse 2026 est disponible depuis le 1er octobre. Si vous êtes le personnel enseignant, vous m'écoutez en ce moment, vous êtes un parent, envoyez le lien à votre école. Alors, tous les détails sur adisque.com. Faire connaître notre culture à la nouvelle génération, ça, c'est un match gagnant. Norah Jones dans un moment à Viva.
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Charlotte Cardin et tant pis pour elle dans Viva l'avant-midi. Charlotte Cardin qui nous prépare de la nouveauté. Hein. Vous savez qu'il y a un nouvel album qui est dans l'air pour 2026. Ça, c'est supposé sortir cette année. On attend toujours la confirmation de la date. Peut-être que ça va arriver en même temps que cette nouvelle chanson qui va être dévoilée cette semaine. Charlotte Cardin nous propose de la nouveauté ce vendredi, une pièce qui s'appelle Souvenir. Donc, on a bien hâte d'entendre cette nouveauté vendredi pour Charlotte Cardin. À venir en musique dans les prochaines minutes, Roxane Bruno, Catherine Sans Regret. On a Adèle aussi qui est là avec Rolling in the Deep. Et là, c'est l'hommage à notre chef cuisinier, Ricardo, avec Scooter Gas, maintenant à Viva.

0: La Fashion Week de Paris tire à sa fin. Ça, c'est toujours une belle façon de voir qu'est-ce qui sera tendance dans nos garde-robes pour la saison 2027. Alors, le magazine Coup de pouce nous en parle. Voici les tendances qui ont été observées. Alors, tout d'abord, si vous avez une chemise bleue poudre dans votre garde-robe, gardez-la. Un bleu pâle, là, le bleu qui est comme doux, ça apporte instantanément une touche de fraîcheur aux silhouettes. On porte ça dans un pantalon, avec une jupe, peu importe, tout ça, ça fonctionne avec la chemise bleu pâle. Les jeans à motif très, très haute avec les genoux déchirés, ça reste une coupe ample, très tendance. Le décolleté, il sera arrondi, c'est ce qu'on a vu sur les podiums, et non pas le col en V, mais arrondi. Le cuir lustré côté manteau, ça marche super bien aussi. La ceinture, on va la porter large, qu'elle soit en tissu ou en cuir. On y va avec de larges ceintures. On va y aller également avec la jupe midi. Alors, une jupe qui arrive aux genoux. On a vu aussi que les imprimés animaliers allaient très, très hot dans les garde-robes pour la tendance printemps-été 2027. Et on finira avec la coupe de la femme qui va travailler réinventée. Alors, on y va avec un complet qu'on peut ajuster comme, mettons, un pantalon en tailleur jaune avec un petit veston gris. Tout ça, ça fonctionne. Alex Warren à venir dans un moment. 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
6: Bonjour, ici Claude Marquis. Voici vos actualités. Les investissements se poursuivent à un rythme soutenu à Victoriaville. La valeur des travaux autorisés par la Ville depuis le début de l'année atteint près de 172 millions de dollars, soit une hausse de 9 % par rapport à la même période l'an dernier. Plus de 1000 permis ont été délivrés, permettant notamment la création de 359 nouveaux logements. Et le développement du faubourg Alphonse Jam franchit une nouvelle étape à Plessisville. La Ville a approuvé la première phase du projet qui prévoit 54 nouveaux lots résidentiels pouvant accueillir à terme plus de 300 logements ainsi que deux lots commerciaux. Trois nouvelles rues seront aménagées et les travaux doivent débuter ce mois-ci. C'est ce qui complète vos informations. 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

vient de s'offrir en musique la co-animatrice actuelle d'Occupation Double Panama, Alicia Moffett, aux côtés de Fouki sur Ciel à Viva. Et je ne suis pas une fan finie de la télé-réalité, là, mais je dois vous dire que ça brasse un moyen temps cette année, Occupation Double. Ça faisait un bout de temps que j'avais pas vu ça. C'est assez divertissant pour l'auditoire. Je pense qu'on peut être tous unanimes là-dessus. 20 ans, on souligne ça en grand, ça je peux vous le dire. Des tables de délibération assez corsées, merci. Des points sur la table qui se mettent aussi. Je trouve qu'on se crie peut-être un peu trop fort dans les oreilles. Par exemple, les gars, on pourrait baisser d'un ton. Ouais, on pourrait baisser d'un ton. Mais honnêtement, très divertissant. Non, je vous dirais que pour l'instant, il y a pas mal d'étoiles pour cette édition. On verra si ça se maintiendra. Mais chose certaine, il y a de l'action. Huntrix, oui, je sais, vous allez l'avoir dans la tête. K-pop, Demon Hunters, Gold.

0: Bleu, jeans bleu, leur hit estival, Scotch and Posh. Ah oui, ça a joué sur un moyen temps cet été, on va se le dire, et ça continue de le faire en plus. C'est une chanson qui s'adapte à toutes les sauces, on va se le dire. Bleu, jeans bleu qui nous rappelle sur leurs réseaux sociaux qu'il est toujours le temps d'aller voter parce que vous savez que cette chanson-là se retrouve dans la catégorie chanson de l'année en vue du prochain gala de la disque. Et là, ils nous ont dit, hier, ils ont déposé, vu que vous avez voté hier en parlant de lundi, il dit, vous pouvez vous considérer comme réchauffé pour maintenir une bonne forme physique de la main qui fait des choix. Vous pouvez aller voter aussi ici. Donc, vote.adisque.com parce que c'est nous qui choisissons la chanson de l'année. C'est nous qui choisissons également le public, la chanson ou le groupe de l'année. Également, l'artiste féminine ou l'artiste masculin de l'année. Donc, allez faire valoir votre voix. Vous avez jusqu'à demain parce qu'après ça, les votes seront fermés et les dés seront lancés. On aura la réponse officielle le 8 novembre prochain. Brandy et Monica à venir à Viva.
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Voici Jeff Posé à Viva.

C'est toujours Diane Simard qui est en place avec vous autres dans Viva l'avant-midi, accompagnée de coach Mika qui a repris du service pour The Voice en Espagne il y a quelques jours. Le voici avec C'est la vie à Viva. C'est la vie.

0: J'adore, j'aime tout de cette chanson-là. Mike Demero avec Bétal Aimé aussi sur la version française de Dance with the Sun. Olé, olé. Le rythme, c'est vrai que ça va vous mettre vraiment dans l'ambiance d'un week-end de 3 jours qui est à nos portes, hein, juste pour vous le rappeler de même. Et on aura la toune du lunch d'abord et avant tout servie par un artiste canadien qu'on aime d'amour qui va nous offrir en plus de la nouveauté dans à peine un mois. Nouvel album en préparation pour Bryan Adams. Un album qui, je vous dirais, selon les dires de Bryan Adams, sur son site, est un hommage à son beau pays qu'il aime, le Canada, à saveur folk, un peu country. Alors, j'ai bien hâte d'entendre cette nouveauté de Bryan Adams. Mais en attendant, il s'invite avec un classique, parce que la toune du lunch, c'est un classique qui donne le ton sur ce que vous pouvez entendre dans le lunch 80-90-2000 sur l'heure du midi. Evan, en réserve, dans un moment, Viva, restez là.
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6: Bonjour, ici Claude Marquis, voici vos actualités. Les investissements se poursuivent à un rythme soutenu à Victoriaville. La valeur des travaux autorisés par la Ville depuis le début de l'année atteint près de 172 millions de dollars, soit une hausse de 9 % par rapport à la même période l'an dernier. Plus de 1000 permis ont été délivrés, permettant notamment la création de 359 nouveaux logements. Et le développement du faubourg Alphonse Jammes franchit une nouvelle étape à Plessisville. La Ville a approuvé la première phase du projet qui prévoit 54 nouveaux lots résidentiels pouvant accueillir à terme plus de 300 logements ainsi que 2 lots commerciaux. 3 nouvelles rues seront aménagées et les travaux doivent débuter ce mois-ci. C'est ce qui complète vos informations. 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

légendaire guitariste Eric Clapton nous fait l'honneur de passer dans Viva l'avant-midi dans les prochaines secondes. Et avis aux fans, parce que le 20 novembre prochain, on va célébrer les 20 ans de l'album collaboratif entre Eric Clapton et le regretté J.J. Cale, The Road to Escondido. Alors, ce sera disponible avec une édition augmentée qui rassemble 3 prises de studio inédites issues des sessions originales. Il y aura 3 enregistrements live là-dessus, des nouvelles notes de pochette qui détaillent aussi comment 2 générations distinctes de l'art du blues se sont finalement rencontrées. Alors, ce sera disponible en version CD. Il y aura également les plateformes numériques l'auront, et il y aura aussi la version vinyle. Donc, ce sera surveillé pour le 20 novembre prochain. Eric Clapton est toujours très actif et il nous fait l'honneur de s'inviter avec Tears in Heaven. Maintenant, Viva!

0: chante et mélancolie dans Viva la vent midi, une chanson qu'on retrouve sur son dernier album Cavale, qu'elle continue de promener un peu partout dans le monde. Oui, parce qu'elle est de l'autre côté de l'océan pour les prochaines semaines. Tout le mois de novembre, elle est en Europe, des représentations pour le mois de décembre également, et elle reviendra en sol québécois en 2027 au début de l'année. Et parlant de retour des artistes qu'on aime en sol québécois, je nomme Simple Plan, qui vient tout juste d'annoncer des supplémentaires. Alors, 14 nouvelles dates s'ajoutent au Canada pour leur tournée mondiale Bigger Than You Think, qui bat son plein. Alors, ils s'arrêteront au Québec. Il y a une date pour le Centre Bell à Montréal le 12 février pour Simple Plan. Les billets en vente générale vont débuter dès ce vendredi à 10h pour voir Simple Plan qui verse 1$ à la fondation Simple Plan pour chaque billet vendu dans le cadre de cette tournée-là. Alors, avis aux intéressés, Mumford & Sons et Chris Templeton à venir à Viva. Bougez pas.
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Viva qu'on vient de s'offrir dans Viva l'avant-midi, c'est Mitsou et Clément Jacques. Quel duo qui fonctionne sur la relecture du hit de Mitsou, Lettre à un cowboy, et c'est disponible sur toutes les plateformes depuis le 18 septembre dernier. À venir dans un instant, le lunch 80-90-2000, juste des bons classiques pour vous autres, vous voulez pas manquer ça, alors il y aura, oui, un classique des bébés, oui, le classique des bébés, je vois à l'horizon, t'es dans la lune. Ah, quand on pense à des chansons qui vont nous faire du bien. Ça ressemble pas mal à ça. Diane Simard, vous souhaite bon appétit. On se retrouve tout de suite après pour Viva l'après-midi. On se laisse avec Miles Smith. À tantôt.

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3: Bonjour, ici Claude Marquis. Voici vos actualités. Les investissements se poursuivent à un rythme soutenu à Victoriaville. La valeur des travaux autorisés par la Ville depuis le début de l'année atteint près de 172 millions de dollars, soit une hausse de 9 % par rapport à la même période l'an dernier. Plus de 1000 permis ont été délivrés, permettant notamment la création de 359 nouveaux logements. Et le développement du faubourg Alphonse Jam franchit une nouvelle étape à Plessisville. La Ville a approuvé la première phase du projet qui prévoit 54 nouveaux lots résidentiels pouvant accueillir à terme plus de 300 logements ainsi que deux lots commerciaux. Trois nouvelles rues seront aménagées et les travaux doivent débuter ce mois-ci. C'est ce qui complète vos informations. 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

T'es dans la lune, les bébés, ça s'en vient dans les prochaines, mais on a aussi un montage musical incroyable. Mais avant ça, je veux vous parler qu'on est dans la semaine de prévention des incendies. Ouais, on aura la chance d'en changer là, au courant des prochaines minutes, mais certainement que vos enfants ont sûrement déjà eu leur exercice d'incendie pour se pratiquer là, pour être bon en cas de vrai incendie. Bon, on met le feu avec notre montage musical pour ne pas faire de jeu de mots. Maroon 5, This Love, Beyoncé, Jay-Z, Crazy in Love, Sexual Eating, Maximilian, Diana King, Shy Guy et Straight Up Paula Abdul. Pour commencer, notre lunch en beauté. Voyez-vous la petite tangente? On est bien, bien dans l'amour ce midi. Bon lunch!

Du 4 octobre au 11 octobre, c'est la semaine de prévention des incendies. Puis c'est le moment où on doit être sensibilisé un peu plus là à nos différentes actions. Par exemple, les gens qui sont fumeurs, les mégots de cigarettes là qu'on jette par terre dans les plates-bandes.

0: sais, s'il y a du paillis, par exemple, là, ça pogne en feu. Donc, faut vraiment faire attention. Et il faut profiter aussi de cette semaine-là pour changer les piles dans nos avertisseurs de fumée. CO2, carbone, peu importe, là. C'est le temps de changer vos piles. Même si le sonore s'est pas fait entendre, que la pile a pas l'air d'être vide, on vous recommande quand même de changer les piles dans vos avertisseurs de fumée CO2 pour justement éviter des drames. Au retour, c'est Yellow et Coldplay qui s'amènent un retour en 2000 dans le lunch à Viva.
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0: Il est bon votre lunch à midi, hein? Surtout côté musical, là. Ouh! Il y en a des saveurs ce midi. Et c'est bon ce qui s'amène dans les prochaines minutes. Je vous réserve encore des belles surprises. Mais d'ici là, moi, je suis une grande fan d'OD. Et OD Tentation au soleil, j'avoue que c'est un petit péché mignon, ça. Et on a annoncé officiellement le retour d'OD Tentation au soleil sur Crave en décembre prochain. Toujours animé par la belle Marie-Pierre Morin, ancienne candidate d'Occupation Double. Et là, ben, qui sont les participants annoncés pour cette année? Aucun candidat d'OD Panama jusqu'à maintenant, parce qu'on attend encore quelques twists qu'on ne connaît pas encore, même si les tournages sont finis là, dans les maisons du Panama. Ça sera à surveiller lors de OD Tentation au soleil. Mais on sait qu'il y aura Arnaud, un ancien d'une télé-réalité, Curry aussi, Damien d'OD Chypre de l'année passée, Elisa et aussi Lauriane d'OD Chypre qui vont faire leur retour, mais cette fois-ci au Panama, pour des défis caliente. Il y aura aussi Jimmy, ancien d'OD Mexique. Il y aura Marianne, la meilleure amie de Katef, qui a fait OD Mexique aussi. Sinon, il y a des anciens aussi de... L'île de l'amour, Raphaël, Arnaud, entre autres. Donc, ouais, ben des gens qui vont faire jaser. Mégane qui avait fait l'île de l'amour aussi. Bref, ça va être une belle édition. Et dans l'image, le Flyers qui annonce OD Tentation au soleil, tu vois qu'il y a l'équivalent de 3 noms qui ont été cachés par le titre de l'émission OD Tentation au soleil. Moi, c'est mes spéculations. Parce que j'ai aucune information là, qui a été confirmée. Mais j'ai l'impression qu'il y aurait peut-être 3 candidats ou candidates d'OD Panama qui se joignerait peut-être à la distribution d'OD Tentation au soleil, juste pour équilibrer un peu. Bien de voir ça. Ça sera à suivre. On le découvrira en décembre. Ça va débarquer début décembre là, sur Crave officiellement parce que d'après moi, les tournages vont bientôt commencer puisque les candidats et les tournages du côté des villas à Panama sont terminés. Ça sera à suivre. Corneille au retour et Gloria Estefan, Turn the Beat Around. Ça s'en vient dans le lunch à Viva.
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Disney Plus va diffuser officiellement l'émission Piégé d'ici les prochaines semaines. Vous pourrez regarder cette série qui a été coproduite par François Pagé et réalisée par Yannick Savard également. C'était sorti en 2021, alors vous pourrez le voir sur Disney Plus. Une chanson que j'aime beaucoup chanter à tue-tête, Montez le son, Corneille, parce qu'on vient de loin. Je vous souhaite une belle journée. On se retrouve demain midi pour une autre édition du Lunch. Mon nom, c'est J. Barry, puis je vous dis à demain. Salut!

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4: Bonjour, ici Claude Marquis, voici vos actualités. Les investissements se poursuivent à un rythme soutenu à Victoriaville. La valeur des travaux autorisés par la Ville depuis le début de l'année atteint près de 172 millions de dollars, soit une hausse de 9 % par rapport à la même période l'an dernier. Plus de 1000 permis ont été délivrés, permettant notamment la création de 359 nouveaux logements. Et le développement du faubourg Alphonse-Jeanne franchit une nouvelle étape à Plessisville. La Ville a approuvé la première phase du projet qui prévoit 54 nouveaux lots résidentiels pouvant accueillir à terme plus de 300 logements ainsi que deux lots commerciaux. Trois nouvelles rues seront aménagées et les travaux doivent débuter ce mois-ci. C'est ce qui complète vos informations. 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

là-dedans, vous autres aussi, hein? Mais je trouve pas ça mauvais en même temps, là. Je vais pas me ramasser dernière minute. Toujours le temps de trouver un costume qu'on veut en boutique ou encore de commander. On est encore dans le temps pour que ça arrive à temps. Alors, c'est quand même pas mauvais, là, qu'il ramène sa mère à l'ordre un peu, mais ça nous permet aussi de faire des petites recherches, hein? Quels costumes d'Halloween seront les

0: vraiment d'une playlist incroyable. Là. Alex Warren s'en vient. Olivier Dion aussi, puis il m'a bien fait rire avec quelque chose qu'il a acheté à l'épicerie récemment. Faut que je vous compte ça. On y reviendra. Wilson Phillips également, Stromae sera là. Et pour tout de suite, c'est Stella Lefty qui est maintenant présente avec son hit Boston à Viva.
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Roma et qui, semble-t-il, a écrit une chanson hein, pour le prochain album de Céline Dion. Alors, on va vous en reparler de ça. Quand on en aura plus de nouvelles, c'est certain. Il a collaboré aussi au dernier album de Madonna. Alors, on peut dire que le chanteur belge a littéralement le vent dans les voiles, comme à l'habitude, énormément de créativité de la part de Stromae. Puis, de temps en temps, il faut faire des pauses hein, pour refaire le plein. Et c'est visiblement ce qu'il a fait cet été. On a pu être témoin là, d'une belle parenthèse de vacances d'été en famille grâce à sa femme Coralie qui a partagé des photos sur son compte Instagram. Ils ont

je reste avec vous autres jusqu'à l'arrivée de Viva La Casa à 16h avec Ludovic Bourgeois qui s'invite dans un instant. Et pour tout de suite, c'est la plus récente de Dasha Memo. À Viva, bon milieu de semaine.

0: Ludovic Bourgeois et Que sera ma vie dans Viva l'après-midi? Eh bien, il semble que entre deux, trois spectacles de son nouveau show Karaoké 90, Ludovic Bourgeois s'offre du bon temps. Petite escapade du côté de la Ville Lumière pour lui cette semaine, en tout cas en croire ses réseaux, parce qu'on a vu une magnifique photo de lui avec sa conjointe, des amis également, devant l'Arc de Triomphe, rien de moins à Paris. Puis il a titré ça en disant « J'ai perdu un pari ». Alors, il a l'air de s'offrir du bon temps, mais ce sera de courte durée parce que l'horaire est chargé hein, pour son nouveau spectacle Karaoké 90. Après-demain, il est du côté de Victo, le 10 à Saint-Hyacinthe. Après ça, Drummondville la semaine prochaine. Ça continue de même. Hein? Alors, pour pas le manquer, c'est ludovic.ca. Et ça a l'air que le party lève sur un moyen temps avec son nouveau show. À venir dans un moment, Alex Warren à Viva.
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Olivier Dion qui fait jaser là ces derniers jours parce que je sais pas si vous avez vu ce qu'il a partagé sur ses réseaux sociaux, mais quand il est allé à l'épicerie, il s'est acheté 2 patates douces. Et là, ça fait le tour parce que en pesant les 2 patates douces, il a pris la photo de combien ça coûte, 10 et 31. Et 10 et 31 pour 2 patates douces, ça n'a pas de bon sens. Puis là, il renchérit au cours des dernières heures. Il vient de poser une vidéo en présentant ses fameuses 2 patates parce qu'on dirait qu'il n'ose pas les manger. Hein? T'es encadre puis t'es garde bien, bien longtemps. Alors, il dit, j'ai fait des calculs. Pour rentabiliser mes 2 patates douces à 10 et 31, il faudrait que les gens aillent écouter 200 fois mon album en entier, 2000 streams pour rentabiliser mes patates. Alors, si ça vous tente de l'encourager, faut aller écouter Empreinte, son plus récent album. Puis là, il y a marqué sous la photo, prochain objectif, les avocats. On rit bien, mais on sait bien que ça n'a pas de bon sens. Mais vaut mieux en rire que d'en pleurer, ça a l'air. Voici Pink à Viva. Bon milieu de semaine.

dans un moment la plus récente de Shaboozy, Car Girl et le hit qui pop, une chanson qui vous met de l'ambiance dans votre mercredi après-midi, une tonne qui nous offre un rythme un petit peu plus soutenu, hein? Et c'est Rihanna qui va s'inviter et récemment en entrevue, son mari a dévoilé qu'elle était en ce moment en studio d'enregistrement. Est-ce qu'elle est en train de nous offrir de la nouveauté? On reste à l'affût, c'est certain. Mais on l'a vu quand même en public se promener, entre autres, à la Fashion Week de Paris qui s'est terminée hier, donc 6 octobre, c'était la fin. Elle est allée voir aussi Céline Dion, ça a l'air deux fois plutôt qu'une.

0: cours des derniers jours. Nicole Kidman aussi, qui est une de mes actrices préférées. Dua Lipa aussi. Et il y avait évidemment beaucoup d'ambiance dans la Ville Lumière. Comme ce qui s'en vient justement, l'ambiance s'invite sur un moyen temps avec Don't Stop the Music. À venir, à Viva, restez là.
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3: Bonjour, ici Claude Marquis, voici vos actualités. Les investissements se poursuivent à un rythme soutenu à Victoriaville. La valeur des travaux autorisés par la Ville depuis le début de l'année atteint près de 172 millions de dollars, soit une hausse de 9 % La valeur des travaux autorisés par la Ville depuis le début de l'année atteint près de 172 millions de dollars, soit une hausse de 9 % par rapport à

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un Canadien, Michael Bublé, est en réserve musicale à Viva. Puis hier, il m'a vraiment fait rire parce que il a publié plusieurs photos là d'époque, là, je vous dirais. Puis il y avait une raison à ça, c'est que c'était l'anniversaire de sa sœur Brandy. Et il a mentionné sur ses réseaux que c'était la personne la plus drôle qu'il ait jamais rencontrée. Il dit « Quelle chance on a d'être ensemble. Il y a 1 million de raisons de t'aimer. Joyeux anniversaire, Brandy. » C'était tellement drôle parce que sur ses réseaux, justement, il a dévoilé des photos de complicité avec sa sœur à l'époque. C'était rien que juste que la photo n'était pas noir et blanc. Là. Bon, je veux pas dire que il y a de l'âge, mais on voit que la décoration, les rideaux, la façon qu'ils étaient habillés également. Mais ils avaient l'air tellement complices. Puis une photo de Michael Bublé, jeune, qui à peu près, je sais pas,

mouiller à l'occasion. Alors, ça m'a fait bien sourire. Ça nous rappelle nos photos, nous autres aussi, hein, de notre propre famille à l'époque. Ah, c'était beau la mode dans le temps. Le voici, Michael Bublé. Un gros merci de choisir Vivant. On est déjà rendu le milieu de semaine. Je vous en souhaite d'ailleurs un excellent. C'est Diane Simard qui est en place avec vous autres.

0: Shakira et Burna Boy sont à venir à Viva. Shakira qui, en ce moment, est du côté de Madrid où s'achève sa tournée mondiale avec une série là en tout de 13 concerts. Alors, ça se termine le 12 octobre prochain. Mais entre-temps, elle brasse des grosses affaires quand même parce que cette semaine, elle était en cours au tribunal de Barcelone pour évoquer un changement des modalités du droit de visite de leurs deux fils avec son ex-compagnon, l'ancien footballeur espagnol Gérard Piqué. Donc, les modalités de droit de visite ont été définies en 2022 après leur séparation. Elle habite du côté de Miami et les enfants vivent avec elle. Et là, ce qu'elle demande faire, c'est que les enfants réduisent le nombre de voyages effectués entre Miami et Barcelone où réside leur père. Alors, pour protéger leur bien-être émotionnel, physique et scolaire aussi. Alors, elle veut pas non plus que limiter le temps où ils voient leur père. Donc, elle propose que ce soit lui qui se rende à Miami pendant leurs vacances pour que les enfants puissent conserver plus longtemps leur routine. Alors, elle a fait valoir son point. Reste à voir si ce sera entendu. Die, die à venir à Viva. Restez là.
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Les deux frères dans Viva l'après-midi. 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Ray, maintenant à Viva!

0: j'avais une émission qui s'appelait Les Hits à Diane, je peux vous dire que la prochaine liste en ferait partie, hein, parce qu'on a entre autres du Michael Jackson, Avenir, Stades, on aura Justin Bieber aussi, Teddy Swims, pour ne nommer que ceux-là. Mais c'est pas les hits à Diane qu'on écoute là pour partir nos soirées à Viva. Ce sont les hits à mon collègue Patrick Langlois. Donc les hits à Pat, tout de suite après Viva la Casa. Faut pas manquer ça. Une opportunité de connaître ses coups de cœur d'abord et aussi les chansons du palmarès également. D'en apprendre aussi sur la musique. Alors vous faites toujours un beau tour là pour partir vos soirées du côté de Viva. Et là, dans les prochaines minutes, on va se jaser de costumes d'Halloween. Parce que oui, on est là-dedans. Là, je sais pas si vous autres, vous avez un petit coco comme le mien, là, il commence à être un peu, insistant sur le principe de en quoi qu'il veut se déguiser. Puis il y avait une idée bien arrêtée. Oui, je vous en reparle dans un petit instant, puis on va regarder les costumes les plus populaires. Ça va peut-être vous donner des idées parce qu'on a le temps, là, on a le temps de vous revenir. Un gros merci de choisir Viva, Mr. Noël All, dans un instant.
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3: Bonjour, ici Claude Marquis, voici vos actualités. Les investissements se poursuivent à un rythme soutenu à Victoriaville. La valeur des travaux autorisés par la Ville depuis le début de l'année atteint près de 172 millions de dollars, soit une hausse de 9 % par rapport à la même période l'an dernier. Plus de 1000 permis ont été délivrés, permettant notamment la création de 359 nouveaux logements. Et le développement du faubourg Alphonse Jammes franchit une nouvelle étape à Plessisville. La Ville a approuvé la première phase du projet qui prévoit 54 nouveaux lots résidentiels pouvant accueillir à terme plus de 300 logements ainsi que deux lots commerciaux. Trois nouvelles rues seront aménagées et les travaux doivent débuter ce mois-ci. C'est ce qui complète vos informations. 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
1: Je sais pas pourquoi, mais quand le 1er octobre est arrivé, on dirait qu'il y a eu quelque chose dans son horloge interne à mon garçon de 9 ans, puis il a commencé à me parler de l'Halloween, là, mais d'une façon très insistante concernant le fameux costume. Moi, je me disais, ben là, on a encore 30 jours, là, Thomas, arrête un peu. Mais non, c'est comme, c'est viscéral, ça vient, ça arrête plus. Donc là, ben, j'ai fait une petite recherche en essayant de savoir, bon, c'est quoi, là, les costumes tendances de 2026, puis évidemment que je vais vous partager tout ça. Un papier intéressant sur le site de Nouveau, entre autres, qui nous dit que les tendances de costumes d'Halloween 2026 puisent directement dans les films. Donc, les séries également très populaires. Même, on parle de K-pop Demon Hunters, qui est encore toujours à la mode. On peut passer aussi pour Histoire de jouets 5, Hollywoody, les Buzz, ça aussi, des sources d'inspiration. Autant pour la musique aussi, alors des looks à la Bad Bunny du Super Bowl, on a vu passer ça beaucoup également. Puis, je vous dirais que le film L'Odyssée aussi, pour les plus grands, là, style gladiateur, ça aussi, ça pogne. Mais moi, mon garçon avait une idée bien arrêtée. Il voulait Michael Jackson. Donc là, je suis là-dessus. Essayer de trouver des gants brillants. Puis là, il est en train d'apprendre les chorégraphies aussi. Il me fait des mouvements de pieds là, qui s'apparentent à Michael. C'est pas pareil, ça, c'est sûr. Alors, je me dis, au pire, ça va perdurer, ce costume-là. Il va pouvoir le reporter après puis me faire des chorégraphies. Et étant donné que tout est dans tout, ben, on s'offre un classique de Michael Jackson, The Way You Make Me Feel. Un gros merci de choisir Viva.

tantôt des costumes qui ont la cote pour 2026, histoire de vous orienter pour les tendances. Mais si jamais vous voulez profiter également de l'Halloween, le mois d'octobre, il y a un film québécois vraiment le fun là, qui sort cette semaine. Et c'est un film d'India Desjardins qui est derrière le journal d'Aurélie Laflamme, entre autres. Alors ça s'appelle Hanté, tout simplement. Alors ça a l'air que c'est un beau film familial. Les premières ont commencé à rouler cette semaine. Et là, ça sort dans pratiquement toutes les salles au Québec là, dès ce vendredi. Et par la suite, on va promener ce film-là dans plusieurs festivals internationaux, rien de moins. Mais ça a l'air que c'est pas

0: Friends également, Scooby-Doo. Alors, c'est l'histoire de Mathilde qui déménage en région avec sa famille pour une raison mystérieuse. Elle va découvrir que sa maison est hantée par Isabeau, une femme du 19e siècle. Et là, les émotions, le suspense, le surnaturel, tout ça, ça va se mélanger. Avec, entre autres, Claude Legault dans la distribution, Catherine Levac, Evelyne Brochu, Virginie Fortin. Alors, Hantée, un beau film québécois de chez nous à découvrir dès ce vendredi. À venir, Ella Langley avec Wetzel à Viva.
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Jean-Jacques et Marie-Mé avec la version française de Picture dans Viva l'après-midi. La pièce qui est à plus de 2,5 millions de visionnements, c'est pas rien. Le vidéoclip est très populaire et aussi, il en a sorti un nouveau, hein, Clément Jacques, récemment. Alors, le nouveau clip pour sa chanson « J'ai beau te dire ». Alors, c'est sorti également au cours du dernier mois. Et là, le dernier projet en tête de liste pour Clément Jacques, c'est son duo avec Mitsou sur la relecture de Lettre à un cowboy, rien de moins. Alors, une chanson également qui a fait son entrée sur les ondes de Viva. Évidemment qu'on reste à la

Patrick Langlois s'amène dans un moment pour Viva la Casa avec, entre autres, Marie-Christine Proulx. Diane Simard vous souhaite un excellent retour à la maison. Demain, on se rejase déjà pour l'avant-dernière journée de la semaine. Je vous embrasse. Bye-bye, bonne fin de journée chez nous. Je t'ai...

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8: Bonne fin d'après-midi, ici Claude Marquis. Voici vos actualités. Alex Boissonneau pourrait demeurer impliqué dans le prochain gouvernement péquiste malgré sa défaite électorale dans Arthabasca l'Érable. Le premier ministre désigné, Paul Saint-Pierre Plamondon, affirme vouloir trouver un rôle pour certains candidats du PQ qui sont passés près de l'emporter. Il n'écarte donc pas cette possibilité pour Alex Boissonneau, tout en précisant qu'aucune discussion sérieuse n'a encore eu lieu avec lui à ce sujet. Les producteurs de grains du Québec demandent au nouveau gouvernement péquiste de donner suite à ses promesses envers le secteur agricole. L'organisme souhaite notamment voir augmenter les budgets consacrés à l'agriculture, faciliter l'accès au financement et réduire les démarches administratives pour les producteurs. Les producteurs de grains se disent prêts à collaborer avec le gouvernement afin que ces engagements se traduisent rapidement par des mesures concrètes. Les investissements se poursuivent à un rythme soutenu à Victoriaville. La valeur des travaux autorisés par la ville depuis le début de l'année a Les investissements se poursuivent à un rythme soutenu à Victoriaville. La valeur des travaux autorisés par la ville depuis le début de l'année atteint près de 160.

0: que deux lots commerciaux. Les premières constructions privées sont prévues au printemps prochain, avec une fin de la première phase prévue d'ici octobre 2027. C'est ce qui complète vos informations. 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
6: Bon mercredi après-midi, j'espère que vous avez passé une belle journée. De mon côté, je ne sais pas qu'est-ce qui est arrivé, je ne sais pas qu'est-ce qu'il y avait dans l'air. Un mercredi tellement occupé, on dirait que ça n'a pas arrêté. J'ai à peine eu le temps de manger sur le coin d'une table et pourtant, j'adore ce genre de journée-là. Je ne sais pas si vous êtes comme moi, des journées super occupées. Finalement, on regarde l'heure et on fait « Oh, 16 heures déjà! » Bientôt le temps de rentrer à la maison. J'espère que ça a été le cas pour vous. Quel a été votre moment fort? Laissez-moi savoir sur la messagerie texte au 1-866-56-RADIO. Le mien est venu grâce à un message texte que j'ai eu en me réveillant. Le message était déjà dans mon téléphone parce qu'il venait d'un ami qui habite en Europe, qui a déménagé en Suisse il y a quelques années et avec qui je suis allé au secondaire, qui me textait pour me dire que il allait être à Montréal le 21 octobre prochain. Il se demandait si on pouvait souper ensemble. Et ça, c'est le genre d'ami. Il était à mes côtés quand je me suis marié. On se voit pas souvent. On se parle pas tant que ça non plus, mais c'est pour toujours un de mes meilleurs amis. Et donc, tu sais, quand on a la chance de voir des gens comme ça une fois par année, ça compte. Eh bien, 21 octobre, c'est noté à mon agenda. Ça a été mon moment fort du jour. On va avoir un gros 2 heures de musique. Je regarde juste les prochaines tunes qui s'en viennent. Là, Miley Cyrus va être là. Mariah Carey, Daniel Powter, au cas où vous avez eu une mauvaise journée ou si vous avez simplement des bonnes tunes. Et au retour, mais vous savez qu'on se demandait hier, le 6 octobre, si le magasinage de Noël commençait tout de suite. Évidemment, parce que Amazon, avec ses journées Prime, eux, leur publicité, c'est déjà, là, on est dans le magasinage du temps des fêtes. Eh bien, aujourd'hui, PwC est tout juste de publier son grand portrait des fêtes 2026. Et finalement, oui, ça a l'air qu'on commence plus tôt, mais surtout, on magasine plus Noël comme avant. Comment est-ce qu'on le fait? Ben, je vais vous expliquer ça tout de suite après la chanson qu'on a eu droit grâce à Histoire de Jouets 5. Voici Taylor Swift qui part Viva la Casa avec I Knew It, I Knew You.

Hier, c'était les journées Prime d'Amazon. Et là, avec toutes ces promotions qui commencent déjà à nous tomber dessus, on se demandait si le magasinage de Noël commençait officiellement début octobre. Eh bien, c'est drôle parce que ce matin, j'ouvre le journal. PwC Canada publiait son portrait du magasinage des fêtes 2026. Et je trouve que ça raconte quand même assez bien dans quel état d'esprit on va fêter cette année. Je ne sais pas si vous avez un budget spécifique. Moi, je ne suis pas sûr que j'en ai un. Mais les Canadiens prévoient dépenser une moyenne de 1487 $ pendant le temps des fêtes. Ça, ça inclut les cadeaux, les sorties, les voyages. Et si vous pensez que c'est beaucoup, ben sachez que c'est moins que l'année dernière. Ce que je trouve plus intéressant que le chiffre lui-même, c'est la façon dont on veut dépenser cet argent-là. Parce que personne ne veut annuler Noël, personne ne veut arrêter de gâter les gens, mais on veut être, je pense, un petit peu plus stratégique. Et donc, oui, on va chercher les rabais, on va comparer davantage, on va choisir une option moins chère si ça fait la job, on va réfléchir un petit peu plus avant de sortir notre carte de crédit. Bref, le magasinage des fêtes ressemble de moins en moins à « Ah, c'est Noël, on dépense, puis on recevra le bill de la carte de crédit au mois de janvier ». Par contre, dans ce sondage-là, il y a une exception assez intéressante, c'est que la famille demeure protégée. Les ménages qui ont des enfants prévoient dépenser beaucoup plus que ceux qui en ont pas. Donc, oui, on va peut-être couper, mais si on coupe quelque part, ça va pas être nécessairement avec les enfants. Et il y a quelque chose de très très 2026 là-dedans, très paradoxal, parce qu'il y a une autre donnée que j'ai trouvée intéressante. Acheter canadien continue de prendre beaucoup d'importance. Évidemment, si vous ouvrez les journaux, vous lisez les nouvelles, vous le savez, on veut être très, très patriotique dans nos achats. Mais en même temps, on veut sauver de l'argent. Ceci dit, on est prêt à dépenser un petit peu plus pour un produit canadien. Donc, c'est comme une genre de contradiction intéressante. Je veux payer moins cher, mais si j'ai l'impression que mon achat correspond davantage à mes valeurs, eh bien là, ça me dérange peut-être pas de sortir ma carte de crédit. Évidemment, les applications font partie de nos achats, mais je trouve ça intéressant. Ce qu'on raconte dans ce sondage-là, c'est que le magasin physique est loin d'être mort. Et donc, on va quand même aller voir les choses, toucher aux produits, se promener dans les magasins. Et même si oui, l'intelligence artificielle va peut-être venir nous aider, on va peut-être comparer avec le web. Eh bien, on aime ça, sortir dans les magasins. Ça, je pense que c'est une bonne nouvelle pour nos commerçants locaux. Et finalement, je pense que Noël 2026 va être moins dans l'accumulation. On va plus être dans les choix. Je pense qu'on veut pas nécessairement dire moins de Noël en 2026. On veut simplement faire un Noël un petit peu plus intelligent. Je suis curieux de savoir si vous vous reconnaissez là-dedans cette année. Est-ce que votre Noël va être différent? Si oui, vous m'enverrez un petit texto au 1-866-56-RADIO. Nous sommes mercredi, ce qui veut dire que notre complice du jour, c'est Anaïs Gartin-Lacroix, avec qui je pense qu'on va régler un gros, gros dossier. Je suis convaincu que dans toutes les maisonnées, on a ces questions-là. Les tomates, frigo ou comptoir? Le beurre, est-ce qu'on laisse ça dehors pour de vrai? Les œufs, les bananes? Anaïs est là au retour, puis on va décider officiellement qui dans votre couple avait raison. On en parle tout de suite après. Daniel Powter, si vous avez eu une mauvaise journée, je le disais tantôt, ben c'est peut-être la toune qui va vous mettre un sourire aux lèvres. Ça nous remonte en 2006. Bad Day, jusqu'à 18h, c'est Pat qui vous accompagne. À Viva! Merci d'être là.

0: J'adore le mercredi, j'adore cette chanson parce que ça annonce tout le temps notre complice du jour, Anaïs Gartin-Lacroix. Comment ça va?
1: Allô! Ça va bien. Hey, j'ai fait une courte sieste aujourd'hui. 20 minutes, là, et je me suis réveillée, là. Mais en forme, parce que si je passe les 60 minutes, là, je suis collée. Pendant 2-3 heures, on m'oublie. Mais le fameux, là, le classique power nap, là, 20 minutes top chrono sur le sofa dans le salon, là. Oh.
0: J'adore.
1: Fallait que je partage cette bonne
0: j'adore
1: nouvelle.
0: J'adore les siestes. Tout comme j'adore le sujet que tu nous amènes cet après-midi, parce que je pense qu'on a tous grandi avec des règles qui ont jamais vraiment été remises en question. Mm-hmm. Tu sais, on parle des aliments qu'on doit mettre dans le frigo ou pas. Et je pense que la plupart, et je parle pour moi, il y a des choses que je mets dans le frigo. Ben, pourquoi? Ben, parce que ma mère le mettait dans le frigo.
1: J'ai pas pensé,
0: mais ça a l'air que il y a peut-être du monde qui sont dans le champ. Et je sais que dans plusieurs couples, il y en a un qui va dire ceci, l'autre va dire cela, et là, on va finalement départager qui a raison.
1: Exactement. Donc là, répondez-nous aussi via la messagerie texte. Là, on veut savoir si vous êtes plus réfrigérateur ou comptoir. Tout dépend. Alors, Pat, on va y aller sous forme un peu de questionnaire. Parfait. Donc, je te pose les questions et tu me dis ce que tu fais. Orange, citron, clémentine, entre autres. Alors, tout ce qui est en lien avec les agrumes, ça, est-ce que ça va au réfrigérateur ou on laisse ça sur le comptoir?
0: Je ris déjà parce que je réalise que ça n'a aucun bon sens parce que tu viens de nommer une catégorie, on dirait que c'est un ou l'autre. Ouais. Moi, je mets les limes et les citrons au réfrigérateur, les oranges et les clémentines sur le comptoir.
1: Bon, ben tu vois, mais ça, là, les deux réponses sont bonnes. Ouais. Parce qu'on dit que les agrumes et le froid, ça vient pas vraiment impacter. Donc, on peut, évidemment, si on a l'intention de les consommer dans un délai là, déraisonnable, ouais, un 24-48 heures, on les laisse sur le comptoir. Mais si on les met au réfrigérateur, ça vient pas non plus altérer le goût. Donc, sachez, là, ça, c'est pas pire. Okay, on commence avec ça, on peut faire les deux.
0: Tu sais, les gros sacs de clémentine que t'achètes,
1: oui,
0: là, tu laisses ça pendant plus que 48 heures sur le comptoir,
1: mais
0: c'est
1: moi,
0: bon.
1: Moi, je laisse ça presque une semaine. Ouais. Même, des fois, je me dis, oh, ça devrait aller faire un petit dans le réfrigérateur.
0: Quand les petites bouches arrivent.
1: Exactement. Le beurre, est-ce qu'on met ça sur le comptoir ou dans le réfrigérateur?
0: Moi, je suis les deux. J'ai du beurre dans le frigo, mais j'ai aussi un petit récipient de beurre pour mettre sur mes toasts pour pas que j'aie besoin de tout briser ma toast là, avec un beurre trop dur. Donc, je fais les deux.
1: Mais celui que tu laisses sur le comptoir, est-ce que tu le laisses un 24 heures ou pendant une semaine où il y a toujours du beurre?
0: Pour toujours.
1: Ben, moi, c'est comme toi. Puis quand il y en a plus, on en ressort. Donc, la vraie réponse, c'est le réfrigérateur. On doit absolument, parce qu'on dit que le beurre également peut perdre un peu son goût, je vous dirais, lorsqu'on le laisse sur le comptoir. Donc, ce que l'on conseille, c'est on le met au réfrigérateur et on devrait, là, 2 heures avant de consommer du beurre.
0: Ben
1: là,
0: oui.
1: Moi, je trouve ça bien compliqué.
0: Ben
1: là,
0: oui.
1: On se lève à 5 heures du matin pour manger les rôtis à 7 heures. Mais on devrait, là, la vraie façon, la vraie technique serait de le sortir 2 heures avant, la portion qu'on a besoin pour ensuite manger nos rôtis avec du beurre. Mais là, moi, je commence à trouver ça compliqué. Donc, comme toi, 50-50, un peu sur le comptoir, un peu dans le congélateur, dans le réfrigérateur, le café, cette fois-ci. Moi, depuis longtemps, on m'a dit, Anaïs, il faut mettre ça dans le congélateur. Ouais. C'est comme ça qu'on fait. Ça garde vraiment le goût et les arômes très longtemps. C'est ce que je fais. Chez vous, ça ressemble à quoi?
0: Sac à café est à côté de la machine à café sur le comptoir.
1: Ben, bravo, mon père.
0: Yes!
1: Tu as la bonne réponse. Donc, le café, on doit mettre ça dans une boîte opaque. Il ne doit pas y avoir de chaleur, mais ne doit pas non plus aller au froid parce que le café peut s'imprégner, entre autres, du goût des autres aliments. Donc,
0: ouais,
1: moi, ça fait des années que je fais ça. Oui. J'achète du bon café en plus, puis je l'ai scrappé. C'est
0: ben
1: ce que
0: oui,
1: je me rends compte. Le chocolat, maintenant, ça me surprend.
0: Ah! Chocolat, c'est sûr. Ben, en fait, ni un ni l'autre, parce que j'achète du chocolat, je le mange. Mais si j'avais à garder du chocolat, je pense que ça serait sur le comptoir.
1: On peut le laisser sur le comptoir non loin. Il faut pas qu'il y ait des aliments, OK, qui sont prêts. Moi, je mets ça dans le tiroir à épices et c'est la moins bonne chose parce que le chocolat va aller justement absorber les odeurs,
0: ah, okay, oui,
1: autour et on devrait absolument le mettre dans un endroit sombre. Et ce qui est conseillé, c'est, et là, j'ai fait, ben oui, c'est vrai, lorsqu'on achète du chocolat, très souvent, c'est emballé dans du papier d'aluminium, eh bien, lorsqu'il nous reste du chocolat, c'est ce que l'on devrait faire, l'emballer dans du papier d'aluminium et le mettre dans un endroit qui est au noir. On dit aux alentours de 18 degrés, ce serait l'idéal. Les œufs, maintenant.
0: Ça, c'est intéressant. Ça, c'est intéressant parce que si vous avez déjà voyagé en Europe...
1: C'est sur le comptoir.
0: Oui, tu cherches des œufs à l'épicerie, là, ils sont pas au frigo, ils sont pas au froid. Et je me suis toujours posé la question, mais moi, ce sont au frigo.
1: Au Québec, on met ça au frigo.
0: Oui.
1: Exactement.
0: Ben oui. En fait, à l'épicerie, t'es trouvé au froid, là?
1: Oui, absolument. Théoriquement, là, faut que ce soit aux alentours de 15 degrés. Les œufs, on devrait les laisser sur le comptoir. On ne doit pas les nettoyer. Une fois qu'on les a nettoyés, c'est là qu'on les met au réfrigérateur. Et lorsqu'on achète nos œufs qui étaient déjà au réfrigérateur, on devrait vraiment bien les placer, là, pour mettre la pointe de l'œuf vers le bas. Imagine-toi, pour ne pas détruire la fameuse pellicule de protection. ça devient compliqué.
0: Ça devient oui.
1: Mais on tourne nos œufs, tête vers le bas pour s'assurer que les œufs sont encore bons. Une petite dernière. Les pommes. Moi, je les mets au réfrigérateur parce qu'on dirait quand c'est froid, j'aime ça, c'est croustillant. Ouais. Un peu comme même les tomates. Je sais, des tomates, on devrait mettre ça sur le comptoir, mais on dirait que j'aime ça quand ça se coupe bien quand c'est froid.
0: 100% d'accord, on est sur la même page.
1: Bon, on met ça au réfrigérateur. Je me trompe toujours au congélateur, réfrigérateur.
0: Je les aime vraiment froides.
1: Glacé. Mais ça doit absolument être à l'abri de la lumière.
0: Ah!
1: Ben oui, toi. Ça viendrait altérer le goût de la pomme. Puis en même temps, je me dis, tu sais, dans un verger, c'est pas mal ensoleillé.
0: Ben oui.
1: À l'épicerie, c'est pas mal ensoleillé, mais une fois qu'on les achète, là, pour les conserver le plus longtemps possible dans le tiroir à fruits et légumes, ça, c'est la bonne chose. Donc, on évite de les laisser sur le comptoir parce que ce serait moins bon, imaginez-vous.
0: Je suis content qu'on a finalement les réponses à tout ça. Mais la vraie question, c'est que, tu sais, après 20 ans en couple, est-ce qu'on peut vraiment changer nos habitudes?
1: Ben, puis il faut avoir la place pour ça. Comme les pommes de terre, ça devrait être entre 6 et 8 degrés. J'ai pas ça. Chez nous, une cave à vin, j'ai pas ça. J'ai une cave, mais il fait plus chaud que 6 à 8 degrés.
0: Cave à patates.
1: Va mettre
0: les patates dans la cave à patates. Allez, ça, c'est réglé. Et au retour, un autre débat. Je pense que tout le monde a déjà eu le fameux double dip. On a comme pas le choix de le dire en anglais, là, mais tu sais, quand on prend un aliment qu'on le met dans notre...
1: Qu'on trempe au moins
0: dans la
1: trempette
0: deux fois. Est-ce que c'est réellement malpropre faire ça? Eh bien, la science a tranché. La réponse, on va vous la donner tout de suite après Miley Cyrus. Voici Flowers. Flowers qu'on garde sur le comptoir. À Viva. 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

0: 16h21 minutes toujours avec notre complice du jour, Anaïs Gertin-Lacroix. Et après avoir géré quel aliment devait aller dans le réfrigérateur versus ceux qui devaient être sur le comptoir, ben là, on va toucher à quelque chose d'autre de très sérieux. La confiance entre amis autour d'un bol de trempette.
1: Le fameux double dip, double dipping, donc tremper deux fois, que ce soit des légumes, que ce soit des chips dans de la sauce. Je te pose la question, chez vous, est-ce que c'est acceptable ou pas?
0: Je vais dire quelque chose, disons, en groupe que je vais faire.
1: Okay.
0: Et tu me diras si ça c'est acceptable ou non, mais disons, j'ai un concombre en bâton.
1: Oui.
0: OK? Mm-hmm. Je vais le mettre dans la trempette, je prends une bouchée. Oh, je vais faire un petit 180 degrés et je vais mettre le côté qui n'a pas touché à mes lèvres.
1: Mais qui a touché à tes doigts.
0: Il a touché à mes doigts,
1: oui
0: mais pas à mes lèvres. J'ai les mains propres, Anaïs. Voyons, qu'est-ce que tu dis?
1: Mais n'importe qui.
0: Que j'ai les mains sales? Regarde mes mains en ce moment, sont-elles sales?
1: Mais ça me convient quand même. Si quelqu'un vraiment, mon fils, une fois, là, écoute, c'est rentré la carotte, là, juste comme liché, là, tu sais,
0: oui.
1: Le ressort intact et retrempe.
0: Ah ben
1: ça,
0: non!
1: Ça peut être mon enfant. La réponse est non. Et ce fameux double trempage-là a été, je vous dirais, mis au grand jour. C'est vraiment à ce moment-là que ça a commencé à faire jaser. Je vais vous faire entendre un extrait. C'est en anglais. J'aurais aimé l'avoir en français, mais je ne l'ai pas trouvé. C'est dans la série Seinfeld. J'ai bien dit, Pat?
0: Absolument.
1: Oh, il est en 1993. Donc, à l'époque, George avait provoqué vraiment un scandale en trempant deux fois sa chip. On écoute ça.
2: What are you doing? What? Did you just double dip that chip?
3: Excuse me?
2: You double dipped the chip.
3: Double dipped? What are you talking about?
2: You dipped the chip. You took a bite. And you dipped again.
1: You dipped again. Le double dip a même sa page Wikipédia.
0: Ah oh oui? Wow!
1: Il y a quelques années, Tostitos, voilà, a fait un sondage auprès de 1000 personnes pour savoir quelles sont les habitudes. Est-ce que ça passe? Est-ce que ça cache? Ça, moi, j'ai été à des endroits où si quelqu'un le fait, là, c'est à peine si on lui demande pas de quitter la pièce.
0: Ah oh, wow! Okay.
1: C'est vraiment. Et à savoir jusqu'à combien de bactéries peuvent être transmises. Là, je vous le dis, c'est dégueulasse. Mais bon, l'heure du speed n'est pas officiellement. Là,
0: ben non, 16h24, on est correct.
1: On est quand même correct. Donc, sur 1000 personnes, on dit qu'un homme sur deux est en accord avec le double trempage. Là, je dis, bon, ça se fait, je te dirais. Une femme sur trois est en accord avec le trempage. Donc, déjà là, on voit une différence entre les deux en termes, je vous dirais, d'hygiène. Il y a 50% des gens qui vont arrêter de manger s'ils constatent qu'une personne autour de l'îlot, exemple, est en train de double tremper. Tu fais ça incognito bien dans ma peau, tu fais
0: ouais.
1: Juste ne plus en manger. Alors qu'une personne sur quatre, Pat, qui va adresser le tout et qui va dire, là, Patrick, là, qu'est-ce que tu fais, là? Ça se fait pas, quand même. Comme, exactement, on vient d'entendre et en général, les gens vont aller, et là, je me dis, la chip doit être immense, ceux qui le font, vont tremper entre une et six fois.
0: Il y a six
1: fois la manière. Elle a beau être bonne, la salsa, mais là, prends-en un autre, s'il vous plaît. Et on peut transmettre jusqu'à 10 000 bactéries, imaginez-vous, quand on met la chip près de la bouche et qu'on la remet dans le pot, et qu'on la met dans la bouche, et qu'on la remet dans le pot.
0: Ça semble beaucoup, et tu sais, je sais que tu n'as pas fait tes études là-dedans, là, mais quand je serre la main de quelqu'un, je dois transmettre des bactéries aussi.
1: C'est sûr.
0: Et quand je parle, peut-être un petit peu trop proche, tu sais, on a tous déjà vécu ça, quelqu'un qui postillonne un petit peu trop. Là.
1: Il y a des bactéries qu'on souffle sur
0: disons,
1: un gâteau.
0: Mais
1: il y en a des bactéries,
0: là,
1: il y en a partout. Regarde tes mains, elles sont sales. Il y en a des bactéries.
0: J'ai les mains propres. Très propres.
1: Mais oui, puis, tu sais, quand on prend même des. Comment ça s'appelle? 7 milliards de bactéries là, pour avoir les intestins en santé. Comment on appelle
0: ah oui,
1: ça?
0: Des probiotiques.
1: Les probiotiques, exemple. Des fois, 17 milliards. Donc, on se dit, bon, 10 000, là, c'est 10 000. Pas si pire, finalement. Quand on relativise
0: c'est
1: comme
0: pas
1: ça,
0: pire.
1: C'est pas si mal. Mais quand même, et là, ce que je trouve vraiment intéressant, c'est la sauce vient jouer dans quelque chose. Okay? L'acidité fait en sorte qu'il y a de plus en plus de bactéries qui vont vivre dans cette sauce-là. Et c'est là qu'ils vont se décupler, entre autres. Donc, la salsa, qui est super acide, c'est la pire. C'est là que les bactéries vont vivre le plus longtemps. Suivi de la fameuse sauce au fromage, on se rappellera qu'on parlerait des Tostitos. C'est en troisième position dans les sauces dans lesquelles on trempe le plus souvent. On a la fondue au chocolat et c'est là que les bactéries vivent le moins longtemps parce qu'il y a beaucoup moins d'acidité. Le pH joue.
0: Donc, ultimement, la réponse, c'est que c'est un peu inacceptable de faire le fameux double trempette.
1: C'est ça, mais on peut double tremper plus dans de la sauce au chocolat parce que les bactéries vivent moins longtemps que dans de la salsa.
0: Je comprends que des fois, la chip est trop grosse. Mais on la casse en deux, puis on fait deux fois la trempette.
1: Ça. Dans les règles à la maison, vous avez le droit de tremper deux fois. Tout dépend de la sauce. Te vois-tu les règles?
0: Chacun son petit pot de sauce. C'est réglé. Bon, ben parfait. Hey, on a géré une couple de grands dossiers aujourd'hui, Anaïs.
1: J'espère que je vous ai pas levé trop le cœur.
0: Ben non, pas du tout. En fait, au contraire, tu m'as donné faim. Je vais aller me laver les mains pendant qu'on écoute Laetitia Jiménez. Anaïs, bonne semaine. On se retrouve mercredi prochain. Vous écoutez Viva la Casa. Merci. On se souhaite un bon retour à la maison.

0: On est à la période automnale où, malheureusement, les virus commencent à sortir, surtout avec les jeunes qui sont de retour à l'école. Peut-être un petit rhume, peut-être une petite grippe. Et je suis convaincu que vous avez déjà entendu parler, c'est peut-être votre conjoint, votre frère, quelqu'un dans votre entourage, quelqu'un qui vous a parlé d'une grippe d'homme et qui semblait dire que les hommes, on souffrait plus que les femmes et que quand on était malade, c'était moins facile. Au retour, je vais entrer dans un terrain extrêmement dangereux pour la paix des ménages parce que je sais qu'il y a des gars qui sont convaincus qu'on sous-estime complètement leur capacité à souffrir. Puis il y a des femmes qui viennent probablement de lever les yeux en m'entendant. Et donc la question, est-ce que les femmes souffrent plus que les hommes ou est-ce que c'est le contraire? Ben cette fois-ci, pas besoin de demander à votre conjoint parce qu'il y a une étude qui vient de sortir et on va finalement régler ce débat-là. Au retour sur les ondes de Viva avec Mariah Carey qui sera là avec Without You. Bougez pas!
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Grosse tune de Mariah Carey à 16h37 dans votre retour à la maison. Et là, j'ai une question. Dans votre couple, qui se plaint le plus de ses bobos? J'ai comme l'impression que c'est un classique dans tous les couples. On arrive à un certain âge. Chez moi, c'est quasiment une compétition le matin. On se réveille, puis c'est le premier qui va réussir à le placer. Ah, oh, j'ai mal dormi. Ah, oh, j'ai mal ici. On dirait que on a toujours des petits bobos comme ça. Il y a certains gars qui vont dire qu'une grippe d'homme, c'est plus difficile. Mais mesdames, si vous avez déjà eu l'impression que votre conjoint se plaignait beaucoup pour un petit mal de gorge, justement, disant que c'est une grippe d'homme, pendant que vous, vous continuez votre journée avec plein de petits bobos différents, eh bien, il y a une gigantesque étude qui vient de constater quelque chose. Ça a l'air que les femmes rapportent davantage de douleurs que les hommes. Et là, quand je dis gigantesque étude, attention, on parle de données qui proviennent de 6,1 millions de personnes dans 118 pays. Étude qui a recueilli ces données-là entre 1990 et 2025. C'est donc énorme. Et les chercheurs ont regardé 11 régions différentes du corps. La tête, le visage, le cou, les épaules, le dos, les abdomens, mains, hanches, genoux, pieds. Dans les 11 régions, 100%, les femmes rapportaient davantage de douleurs que les hommes. Et là, évidemment, j'ai pas le choix de le dire. Tu sais, c'est pas juste une différence liée aux migraines ou à certaines douleurs spécifiquement féminines. C'est vraiment les femmes ont plus de bobos. Et pourquoi est-ce qu'elles rapportent plus de petits bobos? Il n'y a pas une seule réponse selon l'étude. Là, les chercheurs parlent d'un mélange de facteurs biologiques, hormonaux, immunitaires, psychologiques et sociaux. Et il y a aussi toute la question de la façon dont les hommes et les femmes perçoivent, expriment et reportent la douleur. Et ce qu'on réalise avec cette étude-là, c'est que à travers plusieurs pays, plusieurs cultures différentes, bien, les femmes vont vivre avec davantage de douleurs dans pas mal toutes leurs parties du corps. Et ce qui m'amène à quelque chose qu'on fait tous. Tu sais, j'ai l'impression que, et c'est peut-être pour ça qu'on a ces petites douleurs-là, tu sais, à force d'avoir un petit mal de dos, un petit mal à l'épaule ou au genou, on arrive parfois à comme intégrer la douleur à notre définition de la normalité. Et donc, tu sais, vous avez un petit peu plus de douleur, vous vous plaignez pas nécessairement, mais ça a l'air, selon cette étude-là, que vous en avez plus. Et donc, je trouve ça assez fascinant, tu sais, qu'on se pose tout le temps la question, cette fameuse grippe d'homme, est-ce qu'elle est pire ou non? Ben non, ça a l'air que vous l'avez un petit peu plus tough que nous. Dans votre couple, quand même, curieux de savoir c'est qui se plaint le plus des bobos, vous me texterez 1-866-56 Radio pendant qu'on retourne en 2012 avec le troisième extrait de l'album Caméléon. Voici Chime, on se fout de nous. À Viva, la musique.

0: Val à Casa, bien heureux de passer mon mercredi après-midi avec vous. C'est Pat qui est là jusqu'à 18h, jusqu'au Hit à Pat. Et dans quelques instants, je vous parle de Taylor Swift qui vient encore de faire tomber un gros record, cette fois-ci ici au Canada. Pendant ce temps-là, Drake continue de garder ses distances avec la plus grosse soirée de l'industrie musicale. On a également un géant du cinéma qui pourrait complètement transformer l'avenir d'une immense franchise qu'on aime tous. Il y a du nouveau dans la série Dumas, un documentaire très attendu sur un humoriste canadien, et Prime Video qui ressort un classique juste à temps pour nous empêcher de dormir avec l'Halloween qui va être là dans un instant. Tout ça, ça s'en vient dans le showbiz et en musique. Une de mes tunes préférées du plus récent album de Mumford & Sons. Collaboration avec Chris Stapleton. Here s'en vient à Viva la musique.
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1: Hier, à pareille heure, je vous parlais de Taylor Swift qui obtenait son 16e numéro 1 aux États-Unis sur le Billboard Hot 100. Eh bien, ce matin, on a eu le volet canadien des palmarès et Taylor Swift arrive au numéro 1 avec Patient Zero. C'est son 15e numéro 1 ici au Canada, ce qui lui permet de dépasser Drake pour le record du plus grand nombre de numéro 1 au Canada. Elle vient d'interrompre du même coup une séquence assez intense. Choosing Texas de Ella Langley était numéro 1 depuis maintenant 21 semaines. Ella Langley était sur le point de peut-être déloger les records de 25 semaines détenus par A Bar Song, Tipsy de Shaboozy. Parlant de Drake, il a décidé encore une fois de boycotter les Grammys. Vous savez que Drake a lancé 3 albums cette année. Eh bien, il a décidé de ne pas soumettre aucun des disques. C'est donc pas une absence de nomination. C'est lui-même qui dit « ça ne m'intéresse pas ». La dernière fois que Drake était au Grammy, c'était en 2019. Il avait remporté pour God's Plan. Et il avait d'ailleurs profité de son discours pour dire aux artistes que leur succès ne devrait pas dépendre d'une cérémonie de prix. Et donc, ça fait des années qu'il boycotte ce gars-là qui, pendant ce temps-là, a récompensé Kendrick Lamar qui était en guerre contre Drake, donc quand même assez ironique. On va parler cinéma parce qu'un des grands du cinéma, Steven Spielberg, eh bien, va s'impliquer, va jouer un rôle beaucoup plus important dans Transformers. C'est lui qui va superviser les aspects créatifs du 8e film sur lequel on travaille. C'est vraiment les balbutiements de ce projet-là parce qu'il n'y a pas encore de réalisateur. Mais l'idée, ce serait de retrouver davantage le ton des premiers Transformers. Et donc, Steven Spielberg va être vraiment plus impliqué dans le côté créatif de la chose. Et si vous êtes fan de cette série-là, eh bien, sachez que le fameux Transformers G.I. Joe qui avait été annoncé a été abandonné et donc on va devoir attendre pour voir le prochain volet de Transformers signé Steven Spielberg. On continue en télé ici au Québec parce que la populaire série Dumas va ajouter Anthony Thérien, celui qu'on connaît comme Jeffrey Blondin dans Indéfendable. Eh bien, il va se joindre à la distribution de Dumas qui a fait une pause cette semaine pour la soirée électorale et donc lundi prochain, 20h à Ici Télé, ça sera de retour. Si vous avez déjà été fan de Saturday Night Live comme je l'ai été quand j'étais un petit peu plus jeune, mais vous vous rappelez sûrement du comédien, de l'humoriste Norm Macdonald. Bien, il y a un documentaire sur Netflix qui va tomber le 16 octobre prochain, Norm, The Tale of Norm Macdonald, qui est réalisé par Judd Apatow, grand réalisateur, et donc vraiment hâte de voir ça. Et on reste dans la télé, cette fois-ci avec Amazon Prime, qui va relancer Carrie, juste à temps pour l'Halloween, sous forme de série réalisée par Mike Flanagan, et donc inspirée évidemment du roman de Stephen King. C'est parfait. Moi, à l'Halloween, je cherche toujours ce genre de film-là. Eh bien, vous allez en avoir. Ça fait le tour du showbiz alors qu'on continue en musique avec Billie Eilish. Voici Birds of a Feather à Viva, la musique. Bon retour!

0: Que je l'aime, Billie Eilish. La musique est bonne sur les ondes de Viva. Et pour la prochaine heure, eh bien, ça change pas. Je regarde ce qui s'en vient là, dans les 60 prochaines minutes. Luke Combs, Alex Warren, Paul Russell, Charlotte Cardin, Ace of Base également. Dans moins de 15 minutes, Geneviève Evrel va être là pour nous poser une question qui me fait réaliser à quel point nos habitudes ont changé. En 2026, êtes-vous capable d'aller au restaurant sans avoir regardé le menu avant de partir de chez vous? On dirait que c'est tout ce qu'on fait un peu instinctivement. On s'en va à telle place, on va regarder qu'est-ce que je pourrais manger. Moi, j'ai comme l'impression qu'on veut déjà savoir ce qu'on commande avant même d'avoir mis nos souliers. Eh bien, Geneviève Evrel a fait un petit sondage maison avant d'avoir les résultats pour nous au retour. Et moi, ben, j'ai le chiffre du jour à vous partager. 57% des Canadiens font ceci à la période d'Halloween et ils sont obligés de le refaire avant le 31 octobre. Et donc, on est dans cette période-là. Aujourd'hui, nous sommes le 7. Quelle est la chose qu'on fait, mais qu'on va être obligé de refaire avant le 31 octobre? Je vous laisse y penser parce que peut-être que vous êtes vous-même coupable de tout ça. 57%? Et des bonnes chances. Un auditeur sur deux, vous faites ça. Textez-moi 1-866-56-RADIO. La réponse au retour est Stella Lefty sera là avec Boston. À Viva!
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5: Bonne fin d'après-midi, ici Claude Marquis, voici vos actualités. Alex Boissonneau pourrait demeurer impliqué dans le prochain gouvernement péquiste, malgré sa défaite électorale dans Arthabasca l'Érable. Le premier ministre désigné, Paul Saint-Pierre Plamondon, affirme vouloir trouver un rôle pour certains candidats du PQ qui sont passés près de l'emporter. Il n'écarte donc pas cette possibilité pour Alex Boissonneau, tout en précisant qu'aucune discussion sérieuse n'a encore eu lieu avec lui à ce sujet. Les producteurs de grains du Québec demandent au nouveau gouvernement péquiste de donner suite à ses promesses envers le secteur agricole. L'organisme souhaite notamment voir augmenter les budgets consacrés à l'agriculture, faciliter l'accès au financement et réduire les démarches administratives pour les producteurs. Les producteurs de grains se disent prêts à collaborer avec le gouvernement afin que ces engagements se traduisent rapidement par des mesures concrètes. Les investissements se poursuivent à un rythme soutenu à Victoriaville. La valeur des travaux autorisés par la ville depuis le début de l'année atteint près de 172 millions de dollars, soit une hausse de 9 % par rapport à la même période l'an dernier. Plus de 1000 permis ont été délivrés, permettant notamment la création de 359 nouveaux logements. Et le développement du faubourg Alphonse Jammes franchit une nouvelle étape à Plessisville. La ville a approuvé la première phase du projet, qui prévoit 54 nouveaux lots résidentiels pouvant accueillir à terme plus de 300 logements ainsi que 2 lots commerciaux. Les premières constructions privées sont prévues au printemps prochain, avec une fin de la première phase prévue d'ici octobre 2027. C'est ce qui complète vos informations. 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
4: J'espère que vous avez passé un bon mercredi. J'espère surtout que la portion travail de la journée est terminée à 17h03. Pat qui vous accompagne pour encore une heure jusqu'au hit à Pat et les plus grandes chansons des 40 dernières années. Mais la musique est débile pour les 60 prochaines minutes. Luke Combs va être là avec sa reprise de Fast Car. Cœur de pirate, Charlotte Cardin, Luke Combs, un classique des années 90 qui s'en vient. Mais tout d'abord, j'ai le goût de retourner sur mon chiffre du jour. C'était 57 si vous venez tout juste de vous brancher. Eh bien, je vous le rappelle parce que 57% des Canadiens qui font ceci à l'Halloween sont obligés de le refaire avant même le 31 octobre. Faire quoi? La réponse, je pense qu'on va tous se reconnaître dedans. C'est pour ça que le chiffre est si haut. 57% des Canadiens qui distribuent des bonbons à l'Halloween disent devoir retourner en acheter avant le 31 octobre parce qu'ils ont déjà mangé une partie de leur réserve. Et j'adore ce chiffre parce que là, on est seulement le 7 octobre. Donc, si vous faites partie de ceux qui se sont dit « Ah, je vais être prévoyant cette année, je vais acheter mes bonbons tout de suite », mais statistiquement parlant, c'est pas une super bonne idée. C'est un sondage qui a été réalisé auprès de plusieurs Canadiens. Et ben oui, il y a plus d'une personne sur deux qui va piger dedans, qui va commencer à manger des bonbons. La seule bonne nouvelle, c'est qu'au Québec, on est un petit peu plus discipliné que le reste du Canada. Seulement 53% des gens vont aller piger dans les bonbons. Et donc, ça me fait rire parce que je me reconnais vraiment là-dedans. Et donc, faut acheter les sacs, il faut les cacher, il faut les mettre quasiment sous clé pour pas qu'on soit tenté de l'ouvrir. Tu sais, la petite Kit Kat, là, oh, elle est cute, elle est facile à manger. Je sais que moi, je fais partie de ce 57%-là. Et c'est pour ça que autant que j'aime ça être

prévoyant dans la vie, eh bien, j'achète jamais mes bonbons. Jusqu'à la dernière minute. C'est Pat Langlois qui vous accompagne et dans les prochaines, Geneviève Evrel va être là, comme à tous les mercredis, avec une question toute simple. Quand quelqu'un vous dit « J'ai réservé un resto pour ce soir », est-ce que votre premier réflexe est immédiatement d'aller voir le menu sur votre téléphone, c'est pour voir les plats, les prix, les photos? Tu sais, des fois, il est 14h puis on sait déjà ce qu'on va commander à 19h. Je ne sais pas si vous vous reconnaissez là-dedans. Est-ce qu'on est capable d'arriver au restaurant et de se laisser surprendre? Eh bien, Geneviève Evrel va répondre à cette question tout de suite après ce classique des années 90. Je vous l'avais promis, ça va nous ramener en 1994. Pas compliqué, c'était la chanson de l'année 94. Ace of Base s'en vient avec The Sign. Mais juste avant, c'est une chanteuse qu'on a découvert cette semaine. Cette année, ben vous l'avez peut-être découvert cette semaine. Stella Lefty, voici Boston à Viva, la musique.

0: toujours un petit danger qu'on ait un petit peu plus faim après que Geneviève Evrel, notre complice du jour, passe en studio. Allô, Geneviève!
1: Allô!
0: Comment tu vas?
1: Super bien, merci.
0: J'ai vu passer sur tes réseaux sociaux, tu as fait un petit sondage, tu es curieux d'avoir les résultats. Sondage où on demande justement la relation entre les réseaux sociaux et la bouffe qu'on mange.
1: Ben en fait, c'est que moi, je suis quelqu'un qui aime ça, garder le suspense d'un menu de restaurant jusqu'à ce que j'y sois.
0: Ouais.
1: Fait que là, tu sais, mettons, moi, avant de choisir un resto ou quand une amie me dit « Hey, on a une petite date au resto, entre amis de filles, on va aller à telle place », mais moi, j'aime ça ne pas regarder le menu. On dirait que j'aime ça me garder la surprise, tu sais. Puis là, ben souvent, je ralentis le groupe parce que là, quand on est sur place, ben là, je suis la seule qui n'a pas choisi avant. Mais moi, j'aime bien me faire surprendre aussi par les menus du jour, les ardoises, les arrivages, tu sais.
0: Bon.
1: Fait que là, là, moi, j'étais comme vraiment boquée sur, mais non, mais tout le monde attend sur place, tu sais. Puis là, ma meilleure amie était comme, mais non. Elle dit, le monde, il regarde les menus avant à cette heure. C'est le même. Puis là, j'étais comme, mais voyons donc. Y a-tu juste moi qui est genre un petit dinosaure, puis qui fait de la façon d'antan et qui aime se faire surprendre, tu sais. Fait que là, je me suis dit, ah, j'aime ça, moi, jaser avec mon monde sur mes réseaux sociaux, entre autres Instagram. Puis là, j'ai fait un petit sondage. Fait que là, ma question, c'était, est-ce que vous regardez un menu de restaurant avant d'y aller ou vous attendez?
0: Mm-hmm.
1: Fait que là, moi, je me suis dit, ben là, c'est sûr, là, moi, j'étais convaincue que les gens allaient aller dans mon sens, tu sais. Mais non, là, c'est 95 % des gens qui regardent les menus avant d'y aller.
0: Hey, c'est gros, ça!
1: C'est énorme, là. Puis, tu sais, j'ai une grosse communauté sur les réseaux. Fait que j'étais comme, OK, le peuple a parlé, là. Les gens se sont mobilisés. Fait que là, moi, j'étais comme, OK. Mais après ça, après mes réflexions, je me rends compte que je vais quand même regarder les réseaux sociaux du dit restaurant.
0: Mais oui.
1: Tu comprends? Fait que là, je suis quand même biaisée parce que c'est un peu comme si je le regardais avant.
0: Oui, il y a une différence entre le menu écrit, mais si tu vois des photos du plat, puis tu fais comme, OK, ouais, ça va être bon, ça, on y va.
1: Ben, c'est ça.
0: Ouais.
1: Tu sais, puis honnêtement, aujourd'hui, pour ne pas rentrer dans le marketing de réseaux sociaux, mais c'est un must.
0: Ouais.
1: C'est important de faire valoriser nos créations, notre menu. Et puis encore une fois, là, qu'on parle d'une grosse chaîne de restaurants ou qu'on parle d'un petit restaurant pignon sur rue, il n'y a pas meilleur moyen que ce type de bouche à oreille-là qui est aujourd'hui, évidemment, on le sait, les réseaux sociaux.
0: Ouais.
1: Puis on n'est pas obligé de faire affaire avec des influenceurs, tout ça. Juste, je pense que quand tu es restaurateur, puis là, je vais parler avec mon cœur de restauratrice, tu sais, je pense que c'est le fun de proposer visuellement aux gens ce qu'on a aimé inventer.
0: Ouais.
1: Parce que bon, la plupart des restaurateurs inventent leur menu, leurs recettes et tout. Fait que, tu sais, il y a quelque chose de vraiment tellement magique à faire. Hey, voici ce que j'ai pensé pour vous. Voici ce que j'ai réfléchi. Puis, tu sais, c'est vrai que ça transparaît dans les réseaux. Ben, c'est le fun puis c'est évident, tu sais.
0: C'est clair. Et c'est inévitable. Mais c'est drôle parce que, hey, 95 %, ça me surprend quand même. Je savais qu'il y avait deux camps. Et c'est drôle parce que autant que toi tu dis que t'aimes ça être surprise, moi je dois t'avouer que si je sais que je vais souper dans un resto ce soir, il y a des bonnes chances que j'aille zioter le menu, mais simplement des fois pour dire « Hey, voici ce que je vais manger ce soir, je vais m'arranger que mon lunch, mon déjeuner soit pas... » T'sais, si je trouve quelque chose sur le menu qui a plein d'avocats, ben ça se peut que je mette pas de la guacamole sur ma toast à matin. Là, t'sais. Donc on dirait...
1: Je comprends, puis t'es-tu quelqu'un qui aime, mettons là, est-ce que t'es... Si sur le menu, il y a quelque chose que tu te fais jamais à la maison, tu vas prioriser ça versus quelque chose que tu connais bien, mais qui a l'air d'être apprêté différemment.
0: Jen, 1000%. Mais 1000%. En fait, c'est une règle. C'est une règle pour mon restaurant.
1: Ah oui?
0: Je commande rien que je peux me faire à la maison.
1: Ben, ça fait du sens. Mais ça aussi...
0: Filet mignon. Disons filet mignon, ça peut être l'exception. Là. Je suis capable de me faire un steak. Puis des fois, t'es au resto, puis c'est ça qui a l'air alléchant. Mais sinon, là, si je suis capable de le faire chez moi, c'est rare que je commande ça au resto.
1: Mais c'est une bonne question. Tu vois, ça, je pourrais repartir un sondage, parce que c'est une question quand même, tu sais, basique, mais qui se pose, parce que c'est vrai, moi, j'y vais par élimination sur mes menus quand je regarde un menu de restaurant. Puis souvent, mettons que s'il y a un poisson blanc comme de la morue, entre autres, c'est sûr que je le prends. Je m'en fais jamais. Ça pue pendant une semaine chez nous si je m'en fais. Tu sais, j'ai bien beau être mes sushis, elle fait cuire sa morue comme tout le monde, tu comprends? Fait que je pense que c'est vrai, il y a des petites lois non écrites de même, tu sais.
0: Toi, t'avais une question pour moi. Moi, j'en ai une pour toi. Je veux que tu y penses. Je veux que tu répondes après notre toune. Est-ce que en 2026, on crée encore des plats pour ce que les gens mangent, pour ce qu'ils se mettent dans la bouche, ou pour ce qu'ils vont voir, autant quand le plat arrive que quand ils vont le voir peut-être d'avance sur les réseaux sociaux. Vraiment curieux d'avoir ta réponse.
1: Pense-y. Oh my God, je pense à ça. Je pense.
0: Parfait, la réponse. Geneviève Evrel est encore avec nous tout de suite après Charlotte Cardin. Voici Meaningless. À Viva!

0: Les réseaux sociaux qui changent la donne pour les restaurateurs. Est-ce qu'en 2026, on crée encore des plats pour les gens qui les mangent ou pour vraiment qu'ils soient beaux sur les réseaux sociaux? Geneviève Evrel est notre complice du jour. Donc, t'es la personne tout désignée pour répondre à cette question-là parce que, inévitablement, t'as pas le choix d'y penser, toi, quand tu crées des menus.
1: C'est sûr que quand on pense aux trends, tu sais, quand on pense aux trucs qui, mettons, sur les réseaux sociaux, là, tu sais, quand t'as quelque chose qui dégouline, ouais. Tu sais, c'est de la food porn, là, je m'excuse le terme, mais c'est pas moi qui l'ai inventé. C'est comme, c'est gourmand, c'est salissant. C'est sûr que sur les réseaux, c'est gagnant. Ouais. Ou bien, tu sais, des fois, tu vois des restaurants, mettons, de trucs de poulet, puis là, ils trempent le filet de poulet dans sauce plus que passé. À la limite, tu te dis, voyons, il va pas le manger, tu sais. Mais c'est juste pour que ça soit complètement, là, tu sais, il faut que tu salives, tu sais. Ça, c'est sûr que c'est toujours chouette, c'est toujours vendeur. Après ça, ben il faut que tu puisses faire en sorte que ce produit-là, qui est complètement alléchant, ben est à la hauteur de tes attentes quand tu deviens un consommateur, puis que tu vas sur place, tu sais.
2: C'est clair.
1: Comme nous, on a un genre de crousti mozza frit. C'est un espèce de méga gros bâtonnet de mozzarella. T'sais, les gens s'attendent à ce que le fromage soit coulant. Fait que si les gens viennent puis le fromage est pas chaud, à la limite froid, ben je vais l'avoir échappé. T'sais. Fait que ouais. Je pense que non seulement qu'il faut suivre les tendances, il faut que la photo, la vidéo soit belle, mais il faut que le rendu soit là parce que sinon, t'sais, c'est pas le fun pour le consommateur qui a vu quelque chose puis sur place. T'sais, un peu comme... Tu vois sur les réseaux, puis rendu sur place, c'est version Wish, là, tu sais. Tu veux pas ça, là, tu sais.
2: Mais
1: tu veux
2: c'est vrai.
1: Vraiment.
0: Veux pas, tu sais, t'as ton propre marketing de restauratrice, mais t'as cette tendance que tout le monde, quand ils sont devant un plat qui est beau, ben avant de le manger, avant de mettre la fourchette dedans, ils prennent la photo puis ils le mettent sur leur réseau. Donc, tu sais, ça devient vraiment important que le plat, il soit quand même alléchant.
1: Oui, mais des fois, c'est qu'est-ce qui est vraiment fascinant? Pat, faut que je te dise ça. Moi, mettons, là, j'ai des chefs sushis à la maison qui travaillent pour moi, donc qui se déplacent, qui vont chez des gens faire à manger.
2: Ouais.
1: Puis... des fois, ça arrive qu'un client, mettons, dans une soirée, prend une photo, puis là, je suis comme, mon Dieu, mais c'est quel maquis? Je le reconnais pas. Mais là, on dirait qu'il manque de garniture, puis tout. Puis là, des fois, c'est pas rare que j'écris à la Miss Sushi pour faire, hey, ça va-tu? T'as-tu manqué un ingrédient? Puis tout. Puis là, comme, mais vraiment, pourquoi tu dis ça, tu sais? Puis là, moi, je fais comme mon petit suivi client à travers les réseaux sociaux. Puis là, je me rends juste compte que quand la Miss, elle m'envoie la bonne photo officielle, tout est là. Mais tu sais, des fois... t'es dans ta soirée, tu sais, t'es peut-être pas le meilleur en photo, ben, des fois, les photos rendent pas justice non plus, tu sais. Fait que c'est vrai, ça aussi, ça peut jouer contre nous parce que ça peut ne pas refléter exactement l'expérience de par juste une luminosité ou une caméra sale, là, tu sais.
2: Ouais, ouais, ouais.
1: Fait que ça aussi, ça peut être un couteau à double tranchant parce que tu peux aussi pogner une cliente. Oh my god, c'est pas rare aussi que j'écris à des clientes qui ont pris tellement des belles photos dans leur soirée, je suis comme, je peux-tu vous voler les photos pour mes réseaux, tu sais.
2: Ah, ouais, ouais.
1: Fait que, c'est vraiment, c'est ça. Tu sais, je pense que après ça, ben, il y a toute une affaire de se laisser tenter de découvrir et se faire sa propre opinion aussi parce que tout ne relève pas que des réseaux sociaux, tu sais.
2: C'est clair, mais dis-moi, à un moment donné, quand même.
1: Oui.
2: Si tu crées un plat et qu'en bouche, il est absolument délicieux, mais que visuellement, il est peut-être pas top, est-ce que tu le mets sur un menu?
1: Je le mets sur un menu puis je m'arrange pour que ça soit top en photo de par la qualité de la photo qui va être prise, de par le topping. Si on veut, tu sais, les garnitures.
2: Oui.
1: Les garnitures. Tu sais, ça, je suis la reine des garnitures. Moi, je peux te monter, là, un poké comme un sapin de Noël. Là, tu comprends-tu? Fait que, tu sais, moi, ce que je veux, c'est vraiment que ça soit gourmand, invitant. Tu sais, moi, je suis très Miss Mayonnaise, tu sais. Fait que ouais. Moi, là, c'est sûr que si tu regardes mes photos, ça devrait être alléchant. Mais je suis capable aussi de faire des affaires un peu plus beige, mettons, mais que c'est complètement délicieux. Tu sais, l'autre jour, j'ai fait une sauce à l'arachide, bien simple, là, 5 ingrédients, mais... c'est brun, là. Tu sais, il n'y a rien de très excitant dans une sauce à l'arachide, mais c'est tellement bon. Les gens sont aussi capables de se faire une tête puis se dire, OK, ça, c'est pas très beau, mais c'est vraiment très bon, tu sais. Fait que, tu sais, après ça, c'est notre curiosité, puis c'est de suivre aussi des comptes qu'on aime sur les réseaux, puis que ça nous divertisse, puis que ça nous ouvre l'appétit, puis que ça nous crée pas de compétition ou, tu sais, en voulant dire, tu sais, des fois, tu... comment je pourrais dire ça? C'est, tu regardes quelque chose, puis là, tu dis, ah, est-ce que c'est atteignable? Est-ce que je vais réussir à le manger? Je vais-tu pouvoir me permettre? T'sais? Je pense qu'il faut que ça soit aussi divertissant, les réseaux sociaux.
0: Absolument. Mais fascinant comment ça a changé la donne bien, pour à peu près tout le monde, puis évidemment, bien, restaurateurs, restauratrices également. 95% qui vont voir les menus. Falloir que tes descriptions
1: beaucoup,
0: soient top, Jen. Je te souhaite une belle soirée. On se retrouve mercredi prochain, même heure, même poste.
1: Avec plaisir,
0: salut,
1: bye.
0: Jen. Voici Paul Russell, Pat Langlois qui vous accompagne jusqu'à 18h à Viva. La musique. 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

0: À tous les jours dans Viva la Casa, j'aime ça régler des petites questions qu'on a tous, qu'on vit tous au jour le jour. Et il m'est arrivé quelque chose ce matin et j'ai réalisé que en 2026, on est comme gêné d'appeler les gens. Je ne sais pas si vous êtes comme ça. Est-ce que vous trouvez qu'on est maintenant dans la génération où on est obligé de texter quelqu'un avant de l'appeler? Tu sais, le fameux « Hey, est-ce que ce serait un bon moment pour t'appeler? » Tu sais, avant les textos, on appelait les gens et si la personne était occupée, ben on répondait pas. Mais là, on dirait que recevoir un appel sans avertissement, ça donne quasiment l'impression qu'il vient d'arriver quelque chose de grave. Alors, dans le débat inutilement important dans un instant, appel spontané, est-ce que c'est encore permis ou le texto est obligatoire d'abord? Textez-moi 1-866-56-RADIO. On règle ça au retour à Viva avec Luke Combs qui nous attend. Fast Car s'en vient dans un instant, dans votre retour à la maison.
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Il m'est arrivé quelque chose ce matin et j'ai réalisé que on fait presque tous quelque chose qui aurait été complètement absurde il y a 20 ans. Je sais qu'on est tous coupables, de près ou de loin, de texter quelqu'un pour lui demander la permission de lui téléphoner. Ça m'est arrivé ce matin, quelqu'un que je connais bien, je reçois le texto « Est-ce que je peux t'appeler? » Ben oui. Je trouve ça drôle parce que, est-ce que c'est juste moi où le téléphone a été inventé pour appeler les gens? Et pourtant, autant que je critique ça, je le fais moi aussi. On a tout le temps l'impression qu'appeler quelqu'un directement, particulièrement sur son cellulaire, que c'est presque comme débarquer chez lui sans cogner. On dirait qu'on est occupé, on veut pas déranger. Je le fais, vous le faites, mais pourquoi? Est-ce que c'est absurde? Est-ce qu'on devrait arrêter de faire ça? Et donc, j'ai réfléchi un petit peu pour régler le dossier dans mon débat inutilement important. Et je pense que ça dépend de la personne. Tu sais, quelqu'un de très, très près... ma famille, un bon ami. Écoute, je vais quand même pas prendre un rendez-vous pour avoir une conversation de 3 minutes avec ma mère. Et donc, on appelle. Mais quelqu'un avec qui je parle moins souvent, quelqu'un du travail peut-être, ou une personne dont je connais pas l'horaire, ou au contraire, peut-être que je connais son horaire et justement, je sais qu'il est occupé, puis je suis comme, « Hey, as-tu 2 minutes? Est-ce que je peux t'appeler? » Là, je vais peut-être texter. Et je trouve ça fascinant parce que le texto, tu sais, il est là pour nous simplifier la vie. Puis maintenant, ben, on ajoute une étape avant de faire ce que le téléphone faisait déjà très bien. Alors, dans le débat inutilement important, est-ce que c'est impoli d'appeler quelqu'un sans l'avoir texté auparavant? Est-ce que l'appel surprise est socialement acceptable? Textez-moi à 1-866-56-RADIO, me donnez votre point de vue. Et c'est drôle parce que dépendant de votre âge, peut-être que vous allez avoir des réponses différentes parce qu'il y a une différence entre les générations. Pour certains, si le téléphone sonne, tu réponds. Pour d'autres, ils regardent puis comme ils comprennent même pas pourquoi leur téléphone sonne. En fait, moi je connais des jeunes qui ont même pas de sonnerie là, tu sais, c'est un téléphone, c'est une machine à texto. Et donc curieux d'avoir votre point de vue. Est-ce que vous faites partie de l'équipe j'appelle ou l'équipe je texte avant? Et surtout, qui a le droit de vous appeler sans avertissement? Qui fait partie de cette liste exclusive-là? Est-ce que c'est votre conjoint, vos enfants, vos parents, votre meilleur ami? On règle tout ça. Mais moi, je pense que si c'est de la famille et les amis, tu as le droit d'appeler quelqu'un du travail ou si on n'est pas certain de l'horaire, un petit texto avant, c'est toujours poli. Voici Cain, la maison est grande. Dans votre retour à la maison, à Viva, la musique.

0: Il y a certains de ces albums qui ont marqué une génération, qui ont changé le monde de la musique. Et aujourd'hui, dans le Jukebox, je vais célébrer un de ces disques-là. C'est un album qui, au milieu des années 90, a pris une jeune artiste canadienne que le public connaissait un petit peu, mais l'a complètement transformé en phénomène mondial. C'est un album qui pouvait être en colère dans une chanson, vulnérable dans la suivante, drôle, amer, amoureux, complètement à fleur de peau. Et surtout, un album où les succès radio semblaient jamais finir. Vous allez voir, je vais faire jouer des extraits. Vous allez dire, attends, c'était tout sur le même album. Oui, parce qu'il y a 31 ans aujourd'hui, ce disque atteignait pour la première fois le numéro 1 aux États-Unis. Il allait y revenir encore et encore et finir par devenir un des albums les plus marquants de toute sa génération. Vous allez le reconnaître dès les premières notes, vous allez reconnaître les paroles, vous allez les chanter dans votre voiture parce que dans quelques instants, on retourne en 1995 avec Alanis Morissette et Jagged Little Pill dans le Jukebox. C'est de l'autre bord de ceci avec Alex Warren qui nous attend aussi avec Emerald Eyes à Viva!
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la jukebox, on recule exactement il y a 31 ans. Nous sommes le 7 octobre 1995. Une artiste canadienne, Alanis Morissette, atteint pour la première fois le numéro 1 du Billboard 200 avec son album Jagged Little Pill. Alors, attention, l'album va pas juste passer une semaine au numéro 1 avant de disparaître. Le disque va terminer l'année 1995 au sommet et passer 12 semaines au numéro 1. Le disque, en tout et tout, va avoir passé 127 semaines dans le Billboard 200. Ça, j'ai fait le calcul pour vous. C'est plus de 2 ans dans le palmarès. Ce qui explique peut-être pourquoi, quand on regarde aujourd'hui la liste de tunes que cet album-là nous a donné, on a quasiment l'impression de regarder un greatest hits, un disque de ses meilleurs succès. Alors aujourd'hui, ben, j'avais envie qu'on se rappelle à quel point Alanis nous a donné des chansons différentes sur ce même disque qui a marqué ma vie, qui a marqué l'histoire de la musique canadienne. Et tout ça commence avec une bonne claque en pleine face qui s'appelle You Ought to Know.

ce qui est intéressant, c'est qu'au Canada, il y en a qui connaissaient Alanis Morissette, mais pas cette Alanis-là. Non, elle venait d'un monde pas mal plus pop. Et là, elle arrive avec cette chanson-là, guitare, rage, frustration, presque aucune retenue. Ce qui décale du rock alternatif de l'époque parce que c'était très masculin. Puis elle arrive, puis elle essaie pas d'y mettre du maquillage comme d'autres ont peut-être fait. Ça fonctionne et soudainement, on connaît Alanis Morissette. Et ce qui est intéressant avec ce disque-là, c'est qu'elle va pas nous refaire la même tune 5 fois. La chanson suivante qu'on entend à la radio est presque son contraire, « Hand in my pocket ». Une Alanis plus légère, mais quand même avec cette façon d'écrire, je pense qu'il lui appartient complètement. Toute la tune est construite sur des contradictions. « Je suis pauvre, mais je suis heureuse. Je suis triste, mais je ris. Je suis perdu, mais je suis pleine d'espoir. » C'est introspectif. Et ça devient une chanson que tout le monde chante. Et encore une fois, ça devient un succès. Quelques mois plus tard, arrive probablement la toune qui va devenir la carte de visite de l'album. Et si on peut en choisir une, parce qu'il y en a plusieurs. Mais grâce au vidéoclip, on a tous chanté « Ironic ». Avec un refrain immense. La chanson est super facile à retenir. Le clip, je le disais, on voit 4 Alanis dans la voiture. Le clip devient iconique, ce qui va lui donner son plus grand succès du Billboard Hot 100, une chanson qui s'est rendue jusqu'au numéro 4 aux États-Unis. Et là, ce qui est fou, c'est que l'album n'est pas terminé. On continue avec un autre succès du disque, You Learn. De You Oughta Know, les contradictions de Hand in My Pocket, la grosse tune pop de Ironic, You Learn devient quasiment une philosophie de vie. Tu sais, tu te plantes, tu souffres, tu prends des mauvaises décisions et puis ensuite tu apprends. Ça devient encore une fois un énorme hit pour Alanis Morissette. Vous allez voir, je vais répéter cette phrase-là pas mal. Et là arrive une autre chanson qui montre encore un autre côté d'Alanis Morissette. 5e extrait radio, Head Over Feet.

d'amour de l'album, c'est tendre, c'est simple. C'est quelqu'un qui réalise qu'elle est en train de tomber en amoureuse de son meilleur ami. Et ça a été un cinquième succès radio pour Alanis Morissette et Jagged Little Pill, qui passe 12 semaines au numéro 1, reste 127 semaines dans le classement et va se vendre à plus de 33 millions d'exemplaires dans le monde. Alors aujourd'hui, 31 ans exactement après sa première semaine au numéro 1, je voulais faire un retour parce que ce qui me frappe, c'est même pas juste à quel point c'est un album qui s'est vendu. C'est qu'on peut encore mettre ces cinq chansons-là à la radio, l'une derrière l'autre, et elles ont chacune leur propre identité. Et ça, je pense que c'est le vrai signe d'un grand album. C'est Pat Langlois qui vous accompagne jusqu'à 18h. On continue avec Mike DeMiro et Zagata. Voici Take Me Away. Bon mercredi!

envoyer des textos, comme l'a fait Marie-France au 1-866-56-RADIO qui dit « Jagged Little Pill, ça a été mon adolescence au grand complet. Quel grand album. Merci de nous rappeler ce disque-là. » C'est vrai que des fois, il y a des albums qui nous ont marqués, qu'on a écoutés pendant des années et des années. Et puis, on l'oublie un peu, c'est normal. On a tout le temps des nouvelles tunes, des nouveaux artistes. Mais Alanis Morissette et Jagged Little Pill, c'est un disque qui, d'après moi, on devrait constamment y revenir. Et donc, je suis content si je vous ai rappelé d'une fois de temps en temps sortir cet album-là. On va fermer la maison là-dessus pour ce mercredi. Les hits à pattes s'en viennent dans un instant. Hey, aujourd'hui quand même, gros show. On va avoir appris qu'il faut réfléchir avant de mettre ses tomates au frigo. Avant de faire un double dip, merci à Anaïs Gartin-Lacroix. Puis apparemment maintenant, ben là c'est réglé. On a le droit de simplement téléphoner à quelqu'un. Et hey, demain, on revient avec François Charron qui va nous aider à démêler votre vie techno. Catherine Maisonneuve va nous donner envie de partir quelque part parce qu'on jase tout le temps voyage avec elle et tout ce qui aura retenu notre attention d'ici là. Merci d'avoir passé l'après-midi avec moi. Passez une belle soirée avec les hits à pattes qui s'en viennent dans un instant.

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Et les investissements se poursuivent à un rythme soutenu à Victoriaville. La valeur des travaux autorisés par la ville depuis le début de l'année atteint près de 172 millions de dollars, soit une hausse de 9 % par rapport à la même période l'an dernier. Plus de 1000 permis ont été délivrés, permettant notamment la création de 359 nouveaux logements. C'est ce qui complète vos informations. 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
4: Que oui, merci de poursuivre avec moi, Pat, qui vous accompagne pour encore une heure avec les plus grandes tunes des 40 dernières années. On part notre mercredi soir ensemble. Je ne sais pas si à ce point-ci de la semaine, c'est trop tôt pour commencer à rêver du week-end, mais David Guetta le fait avec la gang de One Republic. I Don't Wanna Wait s'en vient en musique. On va retourner en 1987 avec George Michael et Faith Pink et Blow Me One Last Kiss. Et on passe avec une chanson qui avait été composée pour le film Romeo Is Bleeding. Après une projection, Bon Jovi a dit « Non, le scénario était bon, le film était mauvais. » Et donc, je retire ma chanson. Finalement, la toune s'est retrouvée sur la compilation Crossroads en 94. C'est Bon Jovi qui débute. Les hits à Pat. À Viva! Merci d'être là!
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hit à Pat. Donc, je vous promets que j'ai pour vous les meilleures chansons. Je ne fais pas de mensonges. Les deux prochaines tunes ont été nommées aux Grammys. Ça doit vouloir dire qu'ils n'étaient pas pires. Dans quelques instants, Phil Collins avec une chanson que j'ai fait tout le temps jouer. La seconde que j'arrive à un endroit où il fait beau, il fait soleil. Another Day in Paradise va nous ramener en 1989. Chanson qui a passé 4 semaines au numéro 1 et qui a été déclarée le Grammy de l'enregistrement de l'année en 1991. Juste avant, une chanson qui a été composée après une visite chez le thérapeute. Ouais, c'est Pat Monahan, le chanteur de Train, qui dit qu'après une session où son thérapeute lui expliquait qu'on portait tous en nous des anges et des traîtres. L'ange qui encourage, le traître qui fait douter. Cette fameuse image de l'ange sur l'épaule et du diable sur l'autre. Et Pat Monahan disait, si on appelait tous nos anges, quelle belle vie on aurait. Ça n'en prenait pas plus pour inspirer la chanson qui a été nommée pour 2 Grammy. Calling All Angels, c'est Train à Viva. 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
1: La chanson surprise du jour vient d'une artiste qui avait seulement 19 ans quand elle l'a lancée. Une toune qu'elle nous a donnée il y a 25 ans. Écoute, c'est une chanson qui vient tout juste de célébrer son anniversaire parce qu'elle est sortie le 24 septembre 2001. Chanson écrite et réalisée par les Neptunes, mais pas destinée pour notre artiste surprise, non. C'est Janet Jackson qui devait hériter de cette chanson-là. Elle avait été composée pour elle, pour son album All For You. Et il y a deux tunes qui sont finalement allées à cet artiste qui avait peut-être seulement 19 ans, mais qui en était à son troisième album. C'est supposément la troisième meilleure chanson de 2001. Ça, c'est Billboard qui a dit ça. Une chanteuse qui a inspiré Miley Cyrus et Selena Gomez qui ont voulu quitter leur image d'enfant sage et qui se sont retournées vers cette chanteuse qui avait marqué l'imaginaire avec une prestation au MTV Video Music Awards avec un serpent sur les épaules. La réponse, dans un instant. À Viva!
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2: Chanson qui devait aller à Janet Jackson, finalement, qui a atterri sur le troisième album de Britney Spears. Voici I'm a Slave for You, la chanson surprise à Viva.
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1: J'espère que votre passeport n'est pas expiré parce qu'on va voyager dans ce prochain segment musical. Vous avez le temps d'aller au bureau de passeport parce que il va y avoir un petit peu de Québec. Ariane Moffat avec Point de mire. C'était son tout premier extrait en 2002 sur l'album Aquanaut, l'album qui avait récolté 11 nominations à la disque et 3 Félix en 2003, dont la révélation de l'année. Ça s'en vient. Juste avant, par contre, une chanson anglaise, mais pour laquelle il y a un petit peu de Canada. Pourquoi? Ben Calvin Harris, un Anglais, et Dua Lipa, une Anglaise, ont eu tout un succès avec cette chanson qui a passé 8 semaines au sommet en Angleterre. Elle a même remporté le prix du Brit pour la chanson de l'année en 2019, mais elle a été composée en partie par Jessie Reyez, qui, elle, est canadienne. C'est celle qu'on va aller écouter tout de suite après Mike and the Mechanics, formation formée par Mike Rutherford au moment où son vrai band Genesis était en pause. Lui, c'est parti un band et ça a bien fonctionné. All I Need is a Miracle, c'est tout de suite. C'est un bon mercredi soir. Merci d'être passé ici dans les hits à Pat. À Viva!

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1: Salutations à toute la gang qui nous écoute de Drummondville avec un peu de Caen. Comme dans le temps, et chanson qui nous ramène 20 ans en arrière. C'est toutes des tunes qui étaient le plus jouées au Québec en 2006. En ce 7 octobre, quelques dates notables. Et j'aime ça quand on remonte vraiment dans le temps. Le 7 octobre 1939, ça fait un méchant bout. Judy Garland, qui avait 16 ans seulement, enregistrait Over the Rainbow pour le film Le Magicien d'Oz. Mon Dieu que j'adore cette chanson-là. 7 octobre 2005, on est plus dans ma génération. Holla Back Girl de Gwen Stefani devient la première chanson, oui, certifiée pour 1 million de téléchargements. Vous rappelez-vous quand on téléchargeait des tunes à place de juste les écouter? Je m'appelle Pat Langlois, parlant de tunes qu'on fait juste écouter, la bonne musique se poursuit sur les ondes de Viva. Stromae et Coldplay s'en viennent. Tout au retour. Bonne soirée.
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2: Bonsoir, ici Claude Marquis, voici vos actualités. Alex Boissonneau pourrait demeurer impliqué dans le prochain gouvernement péquiste malgré sa défaite électorale dans Arthabasca l'Érable. Le premier ministre désigné, Paul Saint-Pierre Plamondon, affirme vouloir trouver un rôle pour certains candidats du PQ qui sont passés près de l'emporter. Et les investissements se poursuivent à un rythme soutenu à Victoriaville. La valeur des travaux autorisés par la ville depuis le début de l'année atteint près de 172 millions de dollars, soit une hausse de 9 % par rapport à la même période l'an dernier. Plus de 1000 permis ont été délivrés, permettant notamment la création de 359 nouveaux logements. C'est ce qui complète vos informations. 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
7: Voici vos nouvelles, Arsenal Média. Alex Boissonneau pourrait demeurer impliqué dans le prochain gouvernement péquiste malgré sa défaite électorale dans Arthabaskan-l'Érable. Le premier ministre désigné, Paul Saint-Pierre Plamondon, affirme vouloir trouver un rôle pour certains candidats du PQ qui sont passés près de l'emporter. Il n'écarte donc pas cette possibilité pour Alex Boissonneau, tout en précisant qu'aucune discussion sérieuse n'a encore eu lieu avec lui à ce sujet. Les investissements se poursuivent à un rythme soutenu à Victoriaville. La valeur des travaux autorisés par la Ville depuis le début de l'année atteint près de 172 millions de dollars, soit une hausse de 9 % par rapport à la même période l'an dernier. Plus de 1000 permis ont été délivrés, permettant notamment la création de 359 nouveaux logements. Le développement du faubourg Alphonse Jam franchit une nouvelle étape à Plessisville. La Ville a approuvé la première phase du projet qui prévoit 54 nouveaux lots résidentiels pouvant accueillir à terme plus de 300 logements ainsi que deux lots commerciaux. Et maintenant, la météo à Victoriaville ce soir et cette nuit, c'est des averses et le minimum est de 11 degrés. Pour Thetford Mines, c'est nuageux avec 30 % de probabilité d'averses et le minimum est de 9 degrés.
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